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Reconnais-tu, ami, cette épopée? 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
3: Et bonjour à tous les auditeurs. Alors, pour emboîter le pas de mon frère Melchior que je salue, la décision du gouvernement de suspendre la distribution et la vente même de l'eau aux populations, franchement, elle est en tout point, mais vraiment en tout point ridicule, excusez-moi du terme. Elle est ridicule, à la limite même, je veux dire, hein, parce que on pourrait dire autre chose. Il faut quand même noter que parmi ces agents-là, en griffe comme ça, qui s'occupent de la livraison de la vente de l'eau dans le Grand Libreville, il y en a qui ont des fiches circuits, qui sont enregistrés en tant que PME qui payent leurs taxes. Ça, il faut le noter. Donc, du jour au lendemain, se lever comme ça pour prendre la décision de suspendre cette activité, ben, qu'est-ce qu'on fait de ces gens-là? Comment font-ils alors pour vivre? Comment font-ils? Et sur quoi, de façon légale, franchement, s'appuie cette décision-là? Moi, j'aimerais bien comprendre. Au-delà de ce que, comme l'a dit Melchior, on est là encore une fois en train de mettre une grande partie de la population du Grand Libreville dans un stress hydrique, mais aigu, lui. Au-delà de ça, il y a que derrière, comme l'a dit également M. Simon, pourquoi ne pas laisser la SEG s'en occuper? Pourquoi choisir les forces de défense et de sécurité quand on sait que la relation claire qui existe entre les forces de défense et de sécurité de la population, elle est exécrable? Pourquoi? Et on l'a déjà constaté, rien que le numéro, il est indisponible. Il est indisponible. Donc, franchement, il n'y a même pas besoin de réfléchir beaucoup, parce que ça, c'est la je ne sais pas combienième décision qui est prise, mais qui est complètement incompréhensible. Vous vous demandez, mais comment ces gens s'asseignent et prennent des décisions pareilles de façon consciente? Enfin, est-ce que c'est possible? Est-ce que ces gens-là pensent au démon? L'eau, c'est la vie. C'est la vie. Comment on peut prendre de telles décisions, Nati? Rien que pour le SAMU social, parce que pour le SAMU aussi, il faut appeler. Pour avoir le SAMU, c'est compliqué. L'affaire des numéros verts, là, ça ne marche pas dans ce pays. Ça ne marche pas. Oh, Seigneur, ça... 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
1: Et bonjour à tous les auditeurs. Alors, pour emboîter le pas de mon frère Melchior, que je salue, la décision du gouvernement de suspendre la distribution et la vente même de l'eau aux populations, franchement, elle est en tout point ridicule, excusez-moi du terme. Elle est ridicule, à la limite même, je veux dire, hein, parce que on pourrait dire autre chose. Il faut quand même noter que parmi ces agents-là, en griffe comme ça, qui s'occupent de la livraison, de la vente de l'eau dans le Grand Libreville, il y en a qui ont des fiches circuits, qui sont enregistrés en tant que PME qui payent leurs taxes. Ça, il faut le noter. Donc, du jour au lendemain, se lever comme ça pour prendre la décision de suspendre cette activité, ben, qu'est-ce qu'on fait de ces gens-là? Comment font-ils alors pour vivre? Comment font-ils? Et sur quoi, de façon légale, franchement, s'appuie cette décision-là? Moi, j'aimerais bien comprendre. Au-delà de ce que, comme l'a dit Melchior, on est là encore une fois en train de mettre une grande partie de la population du Grand Libreville dans un stress hydrique mais aigu, oui. Au-delà de ça, il y a que derrière, comme l'a dit également M. Simon, pourquoi ne pas laisser la SEG s'en occuper? Pourquoi choisir les forces de défense et de sécurité quand on sait que la relation claire qui existe entre les forces de défense et de sécurité de la population, elle est exécrable? Pourquoi? Et on l'a déjà constaté, rien que le numéro, il est indisponible. Il est indisponible. Donc, franchement, il n'y a même pas besoin de réfléchir beaucoup, parce que ça, c'est la je ne sais pas combienième décision qui est prise, mais qui est complètement incompréhensible. Vous vous demandez, mais comment ces gens s'asseyent et prennent des décisions pareilles de façon consciente? Enfin, est-ce que c'est possible? Est-ce que ces gens-là pensent au démon? L'eau, c'est la vie, c'est la vie. Comment on peut prendre de telles décisions là-dessus? Rien que pour le SAMU social, parce que pour le SAMU aussi, il faut appeler. Pour avoir le SAMU, c'est compliqué. L'affaire des numéros verts, là, ça ne marche pas dans ce pays. Ça ne marche pas. Oh, Seigneur, ça... 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

Bonjour, bonjour, bonjour, good morning, buenos dias, annyeonghaseyo, belmasora, auditeur, auditrice de la 93.5 FM. Excellent jeudi à toutes et à tous. Quel plaisir de vous retrouver hein, de la grande matinale. Votre rendez-vous matinal placé sous le signe de la bonne humeur, des dédicaces et de la meilleure musique. Nous saluons chaleureusement nos fidèles auditeurs de Libreville, d'Akonda, d'Ovando. On salue également toutes les communes provinciales, hein, Port-Gentil, Fonceville, Oyem, Lambarini, Mouila, Koulamoutou, Makoukou, Chaibong City, ainsi que tous ceux qui nous écoutent dans les 9 provinces du Gabon. Un grand bonjour également voilà, à tous ceux qui nous suivent depuis les commerces, les taxis, les bus, les chantiers, à la maison, où que vous soyez dans le monde. Merci d'être avec nous sur la www.gabonnews.com. La grande matinale, c'est votre émission. Alors prenez votre téléphone et faites-la vivre avec nous. Envoyez vos salutations, vos dédicaces, vos anniversaires, vos félicitations, vos commandes musicales au 070 21 91 16. Vous pouvez également nous appeler pour passer en direct et partager votre bonne humeur avec toute la famille de la 93.5 FM. Installez-vous confortablement, montez le volume et que cette matinée commence dans la joie avec la grande matinale.

Alors la famille, quel quartier déjà bien levé ce matin, hein? On attend les messages, les appels de lui, de Nzeng, de Glace, d'Akébé, des Charbonnages, des PK et même de tous les autres quartiers. On veut savoir quelle province va mettre l'ambiance aujourd'hui. Est-ce que ce sera l'Estuaire? Est-ce que ce sera le Rotogwe, le Wolentem, la Ngunye, la Nyanga, le Gololo? Bah, représentez votre province. Hein? Le WhatsApp est aussi également ouvert. On a la messagerie et l'appel également, hein, au 066 21 91 16. Donc on vous attend. Vous savez, comme aujourd'hui et comme tous les autres jours, vous êtes les vrais stars de cette émission. Donc n'hésitez pas à nous appeler en direct, à envoyer un message. On a envie d'entendre vos voix, de vous lire et de partager votre bonne humeur avec tous les auditeurs. Quel est le morceau que vous avez envie d'écouter pour bien terminer la semaine de travail, même si c'est vrai qu'il reste encore un jour, mais quel est ce morceau que vous avez envie d'entendre aujourd'hui, ce jeudi? Faites votre commande, on vous attend. 066 21 91 16, c'est le numéro de téléphone pour être avec nous ce matin. Bonjour et bon réveil matinal à toutes ces charmantes dames de la 93.5 FM. Je pense comme ça à qui? Je pense à Madame Marie-Renée, à Maman la Femme. Je pense comme ça à qui? Je pense à Madame Marie-Renée, à Maman la Fidèle Auditrice, la Rémédelle Oro. Bonjour comme ça.

Bonjour et bon réveil matinal à qui? Bonjour comme ça et bon réveil matinal à tous ces hommes aussi de la 93.5 FM. Voix de la Noya, bonjour. Bonjour à Monsieur Badjo Abeslo. Jojo Lindia, bonjour et bon réveil matinal. Bonjour à Monsieur Eric Beck. Monsieur Dao, bonjour. L'auditeur silencieux, bon réveil matinal. Bonjour comme ça à l'auditeur qui n'aura jamais son émission. Je pense également comme ça à Monsieur Jean depuis OIM. Bonjour. Bonjour ce matin. On espère que ce jour sera bon pour vous et que les nouvelles seront bonnes, voilà. Bonjour et bon réveil matinal à Monsieur Jean-Félix, notre bel étalon de la 93.5 FM. Bonjour et bon réveil matinal aussi également à Monsieur Ndong, notre francophone. Monsieur Ndong, ça fait moins 4 là. Bonjour et bon réveil matinal à Monsieur Mawangs, Monsieur de la Longue. Réflexion 066 21 91 16, c'est le numéro de téléphone pour être avec nous ce matin. On remonte comme ça en musique.

Bonjour comme ça, monsieur Luc. Bonjour et bon fin matin à monsieur Steven du PK11. Qu'est-ce qui se passe là? Vous êtes très, très, très silencieux. Bonjour et bon réveil matinal à qui? Bonjour et bon réveil matinal à monsieur Guy Desplanches, à monsieur Simon, le TG161. Bonjour. Bonjour et bon réveil matinal au plus jeune. Bonjour à monsieur Lambert. Bonjour et bon réveil matinal au pasteur du chocolat noir de la Boinguidi. Bonjour au pâtissier, monsieur Patrick Laurent. Bonjour. Monsieur Renald dit bonjour. Bonjour et bon réveil matinal à qui? À monsieur Patrick le taximan. Voilà. Bonjour à monsieur Igor. Bonjour à monsieur Boucan, entre parenthèses, Papi. Bonjour au président Oksaga. Bonjour à monsieur Sainte quand même. Bonjour à monsieur Mayombo quand même. Bonjour à quand même comme ça au petit Pasco. Bonjour quand même à petit Mitsogo. Bonjour quand même à monsieur Mimikumba. 066-21-91, c'est le numéro de téléphone pour être avec nous. À monsieur Martial Tongabika. Bonjour. De là où vous vous trouvez, John Fitzgerald également, bonjour et bon réveil matinal. Bonjour comme ça à toute l'équipe de Plume News. Bonjour à la population du Grand Portail. Bonjour et bon réveil matinal au papa démissionnaire. Je pense également aux mamans démissionnaires. Bonjour et bon réveil matinal. Félicitations comme ça à toutes ces mamans hein, qui ont donné naissance, que ce soit cette nuit ou même ce matin. On souhaite beaucoup de courage au papa avec les couches, le lait. En ce moment, ça coûte très cher. Hein. Mais félicitations quand même pour la vie de ce matin. Bonjour et bon réveil matinal à qui? On pense également à ceux qui ont perdu notre chair. Hein. Que l'esprit de consolation soit avec vous, qu'il vous accompagne. Vraiment bonjour et bon réveil matinal à ceux qui sont sur des lits d'hôpitaux ou à la maison allongés parce qu'ils ont un peu de fièvre, un peu de palu. Vraiment prompt rétablissement, bonne guérison. Bonjour comme ça la précieuse de l'éternel. Bonjour à la digette haute-valienne. Bonjour à Maestro Marley et bonjour à Eve Blessing, toujours suspendu quelque part. Bonjour à monsieur Daniel. Bonjour et bon réveil matinal comme ça à tout le Gabon. Je pense à Ellie de Miami, je pense à Eva depuis Dakar aussi. Bonjour et tous ceux-là qui sont connectés à l'international, vraiment du choix de côté de Maroc. Bonjour et bon du côté de la France également. Bonjour et bon réveil matinal. Yo,

0: Bonjour et bon réveil matinal également à monsieur Élisée Ndong. Bon réveil matinal à Papa Diallo. Bonjour et bon réveil matinal à monsieur Ntiam de Gozem, monsieur Léon de Gozem, l'homme du Gabon, l'homme de Mimongo. Bonjour et bon réveil matinal à vous, messieurs. Bonjour et bon réveil matinal à très très suspendu à toute une attitude. Très belle ce matin. J'aime bien ta coiffe. Elle est très originale, très africaine et tout. Bien au vent, tranquille, tranquille, quoi.
1: Merci, Miss Colo Café. Merci encore à toi. Bon réveil matinal aussi à toi qui a déjà démarré avec cette vibe et cette bonne énergie afin que cette émission ou bien sûrement notre journée soit merveilleusement belle parce que parfois on a besoin d'être boosté par une voix, par un toucher aussi et par un souvenir. Mesdames et messieurs, nulle part ailleurs, ce suit Gabon News FM, la 93.5. Toute l'équipe est au complet pour pouvoir encore

0: Nous auto-réveiller, nous réveiller aussi, que ce soit par des dédicaces, par les appels, par les salutations, par un mot, par une phrase, pourquoi pas aussi par un rythme qui peut encore éveiller en nous quelque chose de bien. Pour commencer la journée, Marley, Haute-Valienne sont déjà la technique, Yves, et il y a sûrement quelque part, nous n'avons pas oublié aussi Musculo Café avec ses belles couleurs pour voir encore égayer ce studio qui arrive jusqu'à vous, et je suis votre humble servante Nati encore sur la 93.5. Donc, toutes les deux, ce duo avec vous, on formera sûrement un trio très, très, très fort. Bon réveil matinal à toute la grande famille de la grande matinale Mbolo Samba. Shalom à tous, et encore la grâce ne se déverse sur chacun de nous. La 93.5, cette fréquence qui nous réveille avec le sourire, avec la joie, et nous donne la forme, l'énergie pour démarrer la journée, continuer dans cette atmosphère pour la terminer, oui, la terminer aussi en bon point. Je viens saluer déjà les veuves et les orphelins, je pense aussi à vous. Bon réveil matinal à vous, bon réveil matinal à toutes ces personnes portant un handicap, un bon réveil matinal à toutes ces commerçantes, à tous ces commerçants, bon réveil matinal à ces papas et ces mamans toujours à atteler, à pouvoir donner le sourire à leur enfant et autour d'eux. Bon réveil matinal, un bon réveil matinal à tous les transporteurs, bon réveil matinal à ceux qui font des longues lignes, qui sont aussi sur la nationale. Un bon réveil matinal, 066, Miscolo Café, un auditeur au bout du fil.
1: Ah oui, on va le prendre.
2: Bonjour, auditeurs, auditeurs de radio, mais à la distribution des populations japonaises et des populations japonaises. On va vraiment mal. Bonjour à toi, tout puissant Marlène, Madame la prophétesse, Voix des Belles, la sirène de Mangali, la carole de Saint-Jean-Dieu, bonjour à vous.
0: Bonjour.
2: Bonjour à mon épouse Judith, à Ivy, Maman la fidèle auditrice, Madame Albertine Mangala Moussaou, Madame Bitouga, Madame Chantal, Madame Sud, Madame Vanessa, Madame Lorda Kanda, toutes les femmes, les jeunes filles, les personnes âgées de notre cher pays, nous avons, et de par le monde. Bonjour à Maman Patience Dabani, toi qui t'as fêté. Il paraît qu'il y a un nouveau CD, ta dernière danse. Mais ce ne sera pas ta dernière danse. Et c'est pourquoi je dédicerai en ce jour la vie de Patience Dabani à Madame la Chère de la Nuit. Je vous aimerai.
1: Revenez-nous, Monsieur Jean-Félix, notre bel étalant de la 93.5 FM. Grand bonjour à toute votre maison ce matin.
0: Ah oui, un grand bonjour aussi à l'étalon. Autre auditeur, Muscle Café. On va pouvoir le prendre, on va l'écouter. C'était Mathieu. Bonjour. Shalom.
3: Shalom. Ça va?
0: Nous allons bien.
1: Il n'a dit ça.
3: Vous êtes debout.
1: Good job, oui.
3: Vous êtes debout, tiens. Vous devez nous voir, oui, vous aussi. Maman va, oui, vous êtes debout. Maman va y, vous êtes debout, tiens. Madame Nati.
0: Monsieur.
3: Bon réveil matinal.
0: Merci.
3: Ah. À toute votre maison aussi.
0: Merci.
3: Je pense au papa, aux mamans, aux bébés, aux enfants. Biscuit café. Gwen n'est pas là aujourd'hui.
1: Ah ben non.
3: Ça.
1: Elle n'a pas mis le casque.
3: Elle n'a pas mis le casque.
1: Oui.
3: Non. Et Yves est là.
1: Il n'a également pas mis le casque.
3: Ça, les gens là. Quoi, grand. Il faut maintenant que on prenne le rendez-vous pour que tu passes ton casque.
1: Il a dit oui.
3: Il a dit oui, hein. Ah, ça. D'accord. Bon réveil matinal à tout le monde, à toute la République. Bon, j'ai pu avoir notre frère hier. Bon, il me disait qu'il devrait démarrer ce matin pour Libreville avec notre fille, notre soeur, notre petite soeur qui a eu cet accident. Nous remettons tout ce matin entre les mains de Dieu. Qu'il puisse arriver dans de bonnes conditions et que ce qui a voulu se passer là ne se passe pas. N'est-ce pas?
4: Exactement.
3: Même si maman me dit ici là que je ne prie pas, ah, ça aussi c'est une forme de prière à Dieu, n'est-ce pas? Maman, n'est-ce pas?
0: Ah, tu t'adresses à moi, oui, c'est une forme de prière.
3: D'accord. Donc, bon réveil matinal comme ça, monsieur Ndor. Et j'ai écouté hier qui m'a menacé. Madame l'a dit.
0: Monsieur.
3: C'est quel grand-père qui appelle le petit-fils pour dire chez où? Ah, ah, papi, je suis en train de partir en Rodé. Bon, toi-même, chez où? Bon, tu n'as pas besoin de ça. Bon, il a coupé. On souffre, madame l'a dit. Notre boulot là, les gens disent, jettent leur frustration sur nous.
0: Que faire?
3: Bon, ce matin, pour commencer la journée, je vais demander un titre. Paul Didi.
0: Pardon?
3: Paul Didi. L'artiste.
4: Paul Didi.
3: Didi. P-A-U-L-E-D-I-D-I-E.
4: Paul Didi.
3: Dans le titre, Mi Paroué.
4: Mi Paroué.
3: Voilà.
4: D'accord.
3: Et puis... un jeudi, 8h au matin, pour accompagner notre frère, tenté d'arriver, le titre c'est Crucifiez-le.
4: Crucifiez-le de José.
3: Zita.
4: Zita. D'accord, voilà. C'est bon. T'es...
3: voilà. Et puis bon,
4: si, si. Oui, monsieur Pujol.
3: Vous savez que dans la vie, il y a des gens qu'on rencontre une ou deux fois, mais quand vous. On appelle ça comme quand on passe face, quand on passe TikTok comme ça, c'est scroller.
4: Oui.
3: Ah voilà. Quand tu scrolles, tu tombes sur la photo d'un jeune comme toi qui se débrouille, qui se débrouillait pour parler au passé, comme toi, que tu as rencontré une ou deux fois sur la nationale, bourré de sourire et d'avenir, et on t'aimait RIP. Et le monsieur a fait un accident hier dans la nuit de dimanche à lundi sur la nationale. Un jeune de moins de 30 ans. Une pensée pieuse à lui. Voilà. Que la terre te soit légère, frère. C'est le boulot qu'on a choisi. Tu peux te lever le matin, madame Nati, mise couleur café, et n'est jamais rentré chez toi. Parfois de ta faute. Parfois de la faute de tous ceux qui t'entourent. Parce que dans notre boulot-là, il y a des entités, il y a tout, il y a beaucoup d'autres choses autour. Sur ce, je vous aime bien. Vous êtes ma famille. Monsieur Jean-Félix, vous êtes mes parents, désormais. Donc je vous aime bien. Je serai toujours là, le plus jeune serait toujours là.
0: Ne pleurez pas, ne pleurez pas, s'il vous plaît.
3: Quoi?
0: N'écrasez pas une larme, s'il vous plaît.
3: Ah, la vie, madame, si le pilote a choisi d'être pilote et de mourir dans l'air, le chauffeur de taxi, le chauffeur de moto a choisi la route pour mourir sur la route, certainement. Et puis bon, le chasseur a décidé d'aller chasser, de mourir avec ses propres bêtes dans la forêt. Donc...
0: allô, allô.
3: Bonne journée à vous. Je vous aime.
0: Merci.
4: On vous aime également, monsieur le plus jeune.
0: Mmh, on sentit un peu de mélancolie, un peu de compassion, lui, ce matin. Oui, bon réveil maintenant encore à toi, le plus jeune. Force et courage sur la route. Force et courage. Beaucoup d'attention. Voilà pourquoi TG demande toujours la route ne tue pas. C'est vrai qu'on partira un jour, mais la manière, on ne sait pas. Donc, beaucoup de prudence à vous aussi qui étaient sur la route et qui conduisez des vies. 066-21-91-16, c'est bien notre numéro de téléphone. Et c'est pour nous joindre sur la 93.5, la grande matinale. Elle continue, hein, Miss Couleur Café, c'est vrai. Et je remercie encore le plus jeune pour cette information. Si Monsieur Jean peut démarrer aujourd'hui, ce matin. Ah oui, vraiment, tu as déjà donné une prière et voilà, je crois que vous avez adressé aussi des prières à Dieu concernant sa charmante fille. 066 21 91 16, on remonte en musique. Si la régie est fin prête.

0: 066 21 91 16, c'est le numéro de téléphone pour être avec nous ce matin. Mes gens, où êtes-vous? Je ne vous entends pas très bien ce matin. Qu'est-ce qui se passe là? Appelez au 066 21 91 16 pour dire bonjour, je suis connecté, ou bonjour, je suis occupé, mais je suis peut-être connecté. La radio est quelque part là-bas au salon, moi je suis à la chambre, mais j'ai augmenté le volume et je vous entends. Ou bonjour, c'était juste un bonjour, je ne pourrais pas être connecté, au revoir, venez le faire quand même, hein. Vous envoyez un petit message au 066 21 91 16, c'est assez important parce que la 93% qui fait, c'est pas que les appels, vous pouvez également écrire si vous n'avez pas la possibilité d'appeler. Donc on attend soit vos messages ou soit vos appels au 066 21 91 16. On rappelle comme ça tous ceux-là qui écoutent, que ce soit dans le taxi ou dans la voiture, que nous sommes 066 21 91. Oui, monsieur Simon, bonjour.
1: Voilà, bonne matinale à vous.
0: Merci, bon réveil à vous également.
1: Ah ça, on dirait que tu viens du ciel alors.
0: Comment ça?
1: Ta voix là est tranquille, c'est bien filtré. Tu as quand même pris un peu un test de café ce matin?
0: Pas encore.
1: Ok. Lydia est là, elle est là. La belle femme aussi est arrivée.
0: Oui, madame Mathieu est là.
1: Madame Mathieu, et l'autre aussi est là.
0: Elle n'a pas mis le casque.
1: Elle n'a pas mis le casque, donc elle dit à bonne matinale à eux déjà. Bon, vous l'avez mis le café?
0: Oui, monsieur Simon.
1: Voilà, pour commencer, aujourd'hui c'est quel jour? Jeudi ou novembre?
0: Jeudi.
1: Voilà. Il faut dire aux gens que moi, c'est moi maintenant le patron.
0: Aïe.
1: Monsieur, tu m'as envoyé sur le communiqué. Tous les vendredis, vous avez changé de façon de faire les choses. Tous les vendredis, chacun doit envoyer 500 pour vous. OK?
0: Si vous dites.
1: C'est bon?
0: Le message est passé, monsieur Simon.
1: Ouais, c'est moi le patron maintenant. Monsieur, toi, on fait façon de service ce matin. Donc, demain c'est vendredi, il faut dire à votre père que demain c'est vendredi, les enfants doivent boire le café, non? Pour la nuit, café, c'est pas ça?
0: C'est peut-être ça, M. Simon.
1: Ok, donc vendredi c'est demain, donc les enfants doivent boire le café. Le plus jeune, TG 161, M. Ndong, M. Président Doustaga, mon beau-père, Jean-Félix Lakanda, Jojo, l'ami de l'autre. Tous les auditeurs, il faut avoir les enfants pour boire le café à Gabon News. C'est moi qui fais le communiqué maintenant. Comme le plus jeune, c'est moi qui l'a nommé, moi aussi. C'est moi qui deviens le patron de tout le monde. C'est pas ça que vous café?
0: C'est ça, M. Simon.
1: Ok. Et bon matin à tout le monde. Vous me calez COVID-19, Kofi Olomide.
0: D'accord, c'est noté.
1: Ok. Je vais revenir, je suis à l'écoute.
0: Restez à l'écoute, monsieur Simon.
1: Ok.
0: 066-21-91-16. Monsieur Jean-Narcisse de Mélancy, bonjour et bon réveil matinal. J'espère que ça va bien ce matin. Hein. 066-21-91-16, c'est le numéro de téléphone pour commander, pour dédicacer, pour juste dire bonjour, soit par appel, soit par messager. On le rappelle, on vous attend. Vous savez, vous êtes les vrais stars de cette émission, donc on vous attend. On remonte comme ça en musique. 066-21-91-16 DJ TV, le signe n'a pas que non, parle d'abord, j'ai envie d'écouter comment tu parles et tout. Envoyez vos commandes, on dit comme ça, musical. Faites vos dédicaces, dites bonjour, salut un proche, un parent, un papa, un maman, tantine, tonton, petite soeur, petit frère, grand frère, grande soeur, enfant. Bah, saluez au 066-21-91-16. Quel quartier va mettre l'ambiance ce matin? Ne laissez pas les autres prendre toute la place. Hein. Konda a été déjà représenté. Je pense également au Vindo. Derrière Mendoubé également, je crois bien. Il manque encore de Mélancy. Il manque encore Mélancy. Il manque encore les Charbonnages, Akébé, les PK. Voilà, Akébé, surtout Akébé avec monsieur quelqu'un là. Auditeur au bout du fil, on va le prendre.
2: Oh. Allô?
0: Allô?
2: Bonjour.
0: Bonjour.
3: Comment
0: Ça va très bien, merci. Et vous?
3: allez-vous? Oh, je suis étouffé.
0: Qu'est-ce qui se passe?
3: Le nouveau patron m'a étouffé ce matin.
0: Comment ça?
3: Il m'a fait moi une tasse de café de 6 000, c'est trop, le ventre est trop plein là. Donc, je n'arrive plus à bien parler, je suis étouffé. Là, je deviens maintenant quand un boa avale une antilope en brousse.
0: J'allais même le
3: Il
0: dire.
3: faudrait que maintenant que le temps que ça l'antilope puisse pourrir dans le ventre pour qu'il reprenne la forme. Donc j'ai dit au patron que je ne sais pas, moi dimanche, il faudrait que j'aille à mon école de spiritualité, il faut que je digère ça avant samedi. Parce que là, ça ne va pas. J'efforce quand même à vous dire bonjour, quoi.
0: Oui,
3: Oh,
0: c'est
3: je suis tout
0: gentil.
3: bonjour à vous. C'est vrai, c'est que le patron venait à dire, c'est lui le nouveau patron maintenant parce que moi j'ai beaucoup d'occupations maintenant. Donc je lui dis de prendre la tête de la famille de Gabonius. Oh patron, le ventre, c'est dur là, c'est dur. C'est dur. Donc c'est lui le nouveau patron. Et cette
0: Non, c'est
3: année-là,
0: pas possible.
3: c'est tout à fait fondamental. Il faut le faire tous les jours, tous les vendredis. Parce que si tu nourris pas les enfants, c'est que les enfants vont devenir les grévistes demain. Donc, comme je suis étouffé, je ne peux pas citer tout le monde. Et je vais d'abord bien digérer.
0: D'accord.
3: Si ça peut vite partir demain. Maintenant, si ça ne peut pas, je vais faire le boc, comme au village. Allez, bonjour à vous. Je suis
0: Bonjour
3: à
0: à vous,
3: l'écoute.
0: Monsieur Frédéric et toi.
3: Oui, c'est lui-même. Il est
0: Hein?
3: étouffé. Il est étouffé. Le patron, c'est moi, a tout gaspillé ce matin. Bon, je l'écoute.
0: Reste à l'écoute, monsieur Frédéric et toi. Ah, sacré monsieur Simon, hein? Auditeur au bout du fil. Allô?
4: Comment va le Gabon?
0: Vraiment, c'est comme ça.
4: Avec une tasse de café de 6 000, voilà, il a. Non, les Gabonais, vous là, vous n'êtes pas bien. Miss Couleur Café.
0: Oui, mais c'est plus jeune.
4: Mais le papa là, non, c'est un coup d'état ventral.
0: Ah, c'est clair.
4: Attends,
0: C'est
4: il prend l'eau, c'est
0: un
4: pas.
0: chaos, un chaos tôt. Tôt.
4: Hein?
0: Un chaos
4: C'est
0: tôt
4: un coup d'état
0: technique.
4: que tu es obligé d'accepter.
0: Exactement.
4: Quand le vent te plaît. Regarde, vous, monsieur et toi, monsieur Simon, faut caler du billet de coca et tout le monde a le ventre vide.
0: Non, là, le ventre est bien plein.
4: Hein?
0: Le ventre est bien plein là.
4: Mais ah, il est là, depuis qu'on cherche le patron ne vient pas. Maintenant, on attend seulement au coup d'État, il y a un nouveau patron.
0: Et il est même d'accord, hein? Il accepte même
4: Ah, mais il est d'accord.
0: de faire la
4: Il n'a pas vu les
0: passation.
4: gens là. Ah, les gens qu'on ne veut pas citer les noms là, qui disaient que l'autre était le champion par excellence. Aujourd'hui, ils sont où c'est? Hein?
0: N'y a pas la force pour riposter.
4: Quoi c'est?
0: Il n'y a pas la force pour riposter.
4: N'y a pas la force pour quoi?
0: Riposter.
4: Oh, pardon. En tout cas, on a compris le message, on est nouveau patron. On est obligé de s'aligner. On va encore dire quoi? On s'aligne seulement. Ok. Mais il faut pas, il faut seulement te dire que nous on a le ventre vide, toi au moins tu as le ventre plein. Donc nous là maintenant on va faire comme un patron. Nous aussi on est missionnaires. On
0: Non,
4: va acheter le nouveau patron.
0: et s'il a pu gérer le patron des patrons, ce que nous là, c'est facilement, il va, c'est, voilà.
4: Mais oh, vu qu'il y a un nouveau patron,
0: Un
4: donc on est
0: claquement
4: obligé de
0: de doigts.
4: démissionner.
0: Non, pas forcément. Il peut
4: Mais il y a un truc
0: garder.
4: là qu'il
0: On
4: n'a pas
0: garde
4: dit,
0: les anciens.
4: Miss Couleur Café.
0: Qu'est-ce qu'il n'a pas dit?
4: Make noise.
0: Non, make noise.
5: Il n'a pas besoin de ça.
0: Non, mais si, il a dit make noise, make noise des vendredis.
4: Il n'a pas dit, mais je ne vous entends pas. Oh non, pardon. Le pays là, tu dois, tu te réveilles, il y a des nouvelles dehors.
0: Un nouveau dossier.
4: Ah, ça. Donc, il faut caler l'idée de cocaïne.
0: Même Didier Coca, c'est bon. Hein?
4: Hein?
0: Même Didier Coca, c'est bon.
4: Même Didier Coca, en tout cas, c'est
0: Il faut.
4: lui. Ah, ça, c'est quelqu'un qui rit même à côté de toi, là.
0: C'est ta maman en plus.
4: Ma mère, hein?
0: Oui.
4: Oh, d'accord. Ok, si c'était elle, c'est bon, mais si c'était Gwen, c'était que je me suis affalé. Bon, je suis à l'écoute.
0: Reste à l'écoute, monsieur le plus jeune.
6: Combien ce qu'il a fait franchement ce matin. Hein. L'autre vient avec le ventre plein, l'autre c'est plein. Donc voilà, ça fait une salade comme ça, des plaintes et des réjouissances. Donc voilà, le patron des patrons allégué, c'était le patron adjoint, seulement juste un changement de poste, voilà. Et Monsieur Simon est monté à la tête.
0: Auditeur, au bout du fil.
6: Ah ok, d'accord, on va le prendre. Allô.
7: Allô, bonjour.
6: Bonjour.
0: Bonjour.
7: La bonne news.
6: Oui.
7: Oui. Oui, je viens pour saluer Sindon. Mm-hmm. Je dis bonne journée. Mm. Merci.
0: C'est qui, s'il vous plaît?
7: Oui.
0: Vous vous appelez comment? C'est quoi votre nom?
7: Je m'appelle Biogé Meyo Ferdinand.
0: Biogé Meyo
7: Ferdinand.
0: Ferdinand. Bon réveil matinal encore à vous, monsieur Biogé.
7: Merci.
0: Et merci d'avoir contacté le 066 21 91 16. Restez à l'écoute.
6: Est-ce que le café hygiène n'a pas de tortue, mais quand même, la famille s'agrandit sans cesse. Mmh. Je pense aussi à M. Jean-Laurent, si c'est, je ne m'abuse pas, c'est Jean-Laurent. C'est M. Laurent, monsieur, salutations trois fois.
0: Ah ouais. Non, M. Jean-Claude.
6: M. Jean-Claude, voilà, excusez-moi hein, de mélanger un peu de pathogé. M. Jean-Claude, salutations trois fois aussi hein, à vous et bienvenue à M. Biogé, Mio, Ferdinand, bon réveil matinal. Auditeur au bout du fil, on fait signe déjà, on va le prendre. Allô hein.
8: Allô.
6: Allô, bonjour.
8: Bonjour, madame Lacoste.
6: Monsieur Patrick Laurent, comment allez-vous?
8: C'est bonjour à Couleur Café.
0: Bonjour, monsieur Patrick Laurent.
8: Couleur au 7e. Bonjour, bonjour, Mathieu Lapapando, Olivier Denzin, Jean-Claude, jusqu'au Guider les planches. En ce matin, pour souhaiter encore à bonne arrivée à la 7e. Je sais que Jamel a tout.
6: C'est ça le titre, monsieur Jean-Laurent.
0: Je crois que c'était un Chanel Akinda. Mais là, on sent, voilà, que là, c'est. Je crois que c'est Ovindo qui est représenté, là, dans cet appel-là. Le bruit, là, je crois que c'est Ovindo. Le bruit, là.
6: Mais c'est une ambulance qui passe aussi. Voilà.
0: Non, ça, c'est le bruit du train.
6: Du train, ah, ok. Ah,
0: c'est le bruit du train, c'est Ovindo. Oui. Là, j'avais c'est vraiment pour dire.
6: Tu es une adepte du train, oui.
0: De tous les quartiers, voilà le quartier qui a beaucoup fait de bruit, là, c'est Ovindo.
6: Ovindo, ok, d'accord.
0: Zéro, c'est à Québé, où, là?
6: À Québé.
0: Make-nose à Québec.
6: Sur la couverture, tu sais, là, tu vois, le temps est plus ou moins morose. Donc, voilà, un beau temps pour dormir, pour se reposer. On va dire, bon, j'ai essayé de récupérer les enfants. J'avais une petite grippe là, et vous voyez. 066 21 91 16, mesdames et messieurs, c'est bien sûr la matinale. Et la matinale, c'est pour vos mbolo samba, c'est pour vos dédicaces. C'est aussi pour souhaiter un joyeux anniversaire à l'un de vos enfants, pourquoi pas aussi un être cher. Salutations aussi cordiales à Monsieur Guy Desplanches, à Yves la plus douce, auditeur au bout du fil. On va le prendre. Allô? Allô? Est-ce que le café?
8: Bonjour, excusez-moi encore de jouer ce nom de la locomotive.
0: Non, ça va, monsieur Patrick Laurent.
8: Donc, comme je suis au niveau de 20 000 à l'époque, c'était pour donner le titre, mon numéro de Chanel.
0: Mon numéro de Chanel, d'accord, oui. C'est noté.
8: Pour le CTI encore.
0: Ah, bien, vos d'accord. CTI, d'accord. Donc,
8: Merci encore, madame la conférence. Bonjour.
0: Merci à vous, monsieur Patrick Laurent. Restez à l'écoute.
6: Monsieur le café, lui, d'appeler monsieur Biogé, donc on va l'appeler monsieur CTRI.
0: Ah, enfin, oui, on va l'appeler.
6: Oui, d'accord, parce que le secret a été dévoilé par monsieur Patrick Laurent. Bon réveil maintenant, monsieur Léon. Comment allez-vous aussi, monsieur Alban, monsieur Igor, monsieur Rinaldi? Un bon réveil matinal à tous nos vacanciers. On ne peut pas les oublier. Hein. Ah, sont eux qui mènent la loi, qui conduisent un peu déjà la maison. Hein. Tous les matins et tous les jours, voilà, bon réveil matinal aussi à vous, pour ceux qui sont encore endormis, je crois que bientôt vous allez pouvoir vous lever. Ils disent, Muscle Café, maman, s'il te plaît, on va se mettre à laver une fois parce qu'il fait tellement froid.
0: Oh non, là c'est trop...
6: Là, ils disent,
0: non, on va doubler les bouteilles de gaz là pour ceux qui n'ont pas de
6: bois. Tu ne peux pas imaginer. Tu ne peux pas imaginer. La cafetière, c'est plus pour le café. Hein.
0: Ça, c'est pour ça.
6: C'est maintenant
0: au moins
6: pour
0: 3-4 tours. Hein. Parce que là, c'est chaud.
6: Et avec ces coupures d'eau, tu vois, dans un peu.
0: C'est chaud.
6: Oh, c'est chaud. 066-21-91-16, c'est cette ambiance que nous voulons partager avec vous sur la 93.5. Ah oui, des moments cordiaux, de fou rire, d'amour, de paix, de joie. On pense à Monsieur Jean du côté d'Ouyem et sa charmante fille et sa famille. On ne va pas aussi oublier hein, l'homme du Gabon. Bon réveil matinal à vous, à tous nos auditeurs, à Monsieur Stal, Monsieur Melchior, on vous a déjà mis des cartons rouges ici, mais je crois que vous allez pouvoir nous revenir. Bon réveil matinal encore. À l'homme de l'Ogoué, au radical, à Monsieur Émeric, Monsieur Nguema 1, 2, à Petit Pasco, oui, à Petit Michogo. Si on est fin prêt, on remonte.

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0: Vous êtes là avec Didier de Cocaille sur le titre Le Ventre Vide, un titre qui a demandé comme ça le plus jeune pour tout simplement Monsieur Simon, hein, l'actuel président, et Monsieur Frédéric et toi, l'ancien président, pour ne pas dire le président déchu. Alors, je vais lire ces quelques messages. Miss Couleur Café, Madame Nati, Madame Gwen, ainsi que toute l'équipe, j'espère que vous allez toutes très bien et surtout que vous êtes bien coiffées ce matin avec vos plus beaux sourires, même si nous ne pouvons pas les voir, nous les ressentons à travers vos voix. Merci pour la bonne humeur, l'énergie, la chaleur que vous apportez à nos réveils. Vous faites désormais partie de notre quotidien et chacune de vos émissions est un véritable plaisir à écouter. Ce matin, je vous dédie avec beaucoup d'affection le magnifique morceau « Ma consolation » de Déborah Lukalu, en témoignage de toute mon admiration, de mon respect et de ma reconnaissance. Excellente journée à toute l'équipe de Gabon News. Continuez à illuminer nos matins avec vos belles voix et votre professionnalisme. Je vous aime très fort. Que Dieu vous bénisse abondamment. Monsieur Elisendang, merci encore à vous. Monsieur Elisendang, Monsieur Jean-Félix, attention. Bonjour la radio, bon réveil matinal à toute l'équipe et à tous les fidèles auditeurs. Je profite aussi de ce message pour transmettre les salutations de mes deux nièces, Queen Sephora et Gloire Élisée. Elles sont toujours en vacances et elles écoutent l'émission avec moi. Elles vous disent un grand bonjour. Bonjour à toute l'équipe et aux auditeurs. Aujourd'hui, je vous laisse choisir les chansons. La bonne humeur est encore plus belle quand elle est partagée. Excellente journée à tous. Le message est tout simplement de Madame Chantal. Bonjour la famille. Pendant que je prépare les gâteaux, j'aimerais écouter Yeke Yeke de Maurie Kanté. Avec ça, le travail devient une fête. C'est le pâtissier. Bonjour la radio. Donnez-nous un peu d'ambiance avec Jérusalemma de Master KG. Hein. Jérusalemma de Master KG. C'est le genre de son qui met tout le monde de bonne humeur. Jérusalemma de Master KG. D'accord, c'est noté. Le message n'est pas signé. Pourquoi vous ne signez pas? Je ne comprends pas. Bonjour, bonjour, bonjour. Bonjour à Monsieur Ndang. Pour bien commencer la journée, s'il vous plaît, mettez-moi le... Hein? Bah, 066-21-91, c'est le numéro de téléphone pour être avec nous. Là, je n'arrive pas à lire le message, s'il vous plaît. Monsieur Jean-Claude, voilà. Est-ce que vous pouvez réécrire le message? Parce que là, il est un peu illisible, voilà. Bonjour mes amours. Bonjour Madame Karine. Bonjour la radio. Aujourd'hui, je veux de la bonne humeur du début à la fin. D'accord, c'est noté. 066-21-91, c'est le numéro de téléphone pour être avec nous ce matin. Alors, Tantinati.
1: On va saluer Madame Karine, Madame Chantal, Madame Aline, Madame Mireille. Je crois que je suis arrivée. Bon réveil matinal à vous. Madame Kazidi aussi. Bon réveil matinal. Madame Regina. Ah oui, bon réveil matinal à toutes les mamans. Madame Agnès du côté d'Ovando aussi. Bon réveil matinal. Auditeur au bout du fil, mais sous le café. On va l'écouter. Oui. Allô?
2: Oui, allô, bonjour Madame Nati.
1: Bonjour monsieur.
2: Comment allez-vous? J'espère que vous allez très bien.
1: Nous allons bien.
2: Ah d'accord. Monsieur Blessing, il va bien?
1: Monsieur Blessing se porte bien, merci.
2: Ok, c'est Ngimadi à l'appareil.
1: Pardon?
2: Ngimadi à l'appareil.
1: Ah, monsieur Ngimadi, comment allez-vous?
2: Je n'étais pas là, je t'en déplace avant.
1: Ah, ok.
2: Je suis arrivé hier vraiment avec la fatigue. J'ai écouté l'émission. Je dis non, c'est aujourd'hui que je vais appeler.
1: Ok, c'est gentil.
2: Je vais d'abord dire bonjour, bonne rematine. Bon, j'avais le matin là, tous mes parents que j'ai laissés derrière moi ici là. Je vais un peu écouter la voix de M. Toitoua là. La voix est partie, c'est comment M. Toitoua là? Vous est partie où? Tu es malade?
1: Non, il n'est pas malade.
2: Bon réveil matinal à lui, bon réveil matinal à M. Ndo, bon réveil à M. Jean-Félix, bon réveil matinal à Maman Fidel, bon réveil matinal à M. Johnny Lupano. La liste est tellement longue, hein?
1: La liste est longue.
2: M. Narcisse, Guy de Planche, la liste est tellement longue, sans oublier les oubliés.
1: Je suis l'écoute. Restez à l'écoute, Monsieur Nguema, et merci encore. Remontons en musique. Bonne journée aussi à vous. Merci pour cet appel.
2: Merci.

0,66, 21, 91, 16, nous étions là avec Didier Décoca et le titre « Le ventre vide ». Oui, pendant que les autres ont le ventre plein, comme Monsieur le mannequin et le plus jeune a le ventre vide. On va directement monter avec la rubrique « L'éphéméride » qui commence maintenant. Nous rappelons que nous sommes le jeudi 9 juillet 2026 et nous sommes en saison sèche et dans cette saison, il peut y avoir des petites rosées comme ça, comme on l'a remarqué un peu hier, elle a surgi de nulle part et voilà, toutes les routes étaient arrosées de ces gouttelettes de pluie, une rosée pour la floraison de certains arbres. Donc elle vient arroser certains arbres parce que parfois à la fin de cette saison, on va voir les manguiers là fleurir, les avocatiers si je ne me trompe. Elle rend donc le temps plus frais, doux et brumeux. Malgré ces gouttelettes de pluie, les activités ne s'arrêtent pas. C'est-à-dire que le monde continue à circuler, à marcher, même à se balader. Pas d'interruption, mais plus de fraîcheur. Bref, nous sommes le 190e jour de 2026. Il reste encore 175 jours avant 2027, nous marchons dans la 28e semaine. Et les prénoms que nous fêtons aujourd'hui, ce sont les Amandine et les Hermine. Bonne journée de prénoms à vous. Pour les Amandine, on a pu piocher quelque chose. Que ce prénom vient du latin amare, qui signifie aimer et signifie digne d'amour ou aimable. Les personnes portant ce prénom sont généralement reconnues pour leur douceur, leur grandeur empathie et leur nature attentionnée. Bien qu'elles puissent être émotivement à fleur de peau, elles font preuve d'une volonté remarquable pour atteindre leurs objectifs. Parlons un peu de son histoire. C'est un prénom ancien dérivé du masculin Armand, qui a connu un immense succès dans la francophonie à la fin des années 1980. On célèbre les Amandines le 9 juillet en hommage à la Sainte Amandine, une missionnaire franciscaine du 19e siècle. Et si on touche un peu son caractère, on trouvera quelque chose de bon. Elles sont sensibles et pleines de douceur. Les Amandines sont des êtres profondément affectueux qui ont un besoin viscéral de bienveillance et d'harmonie pour leur entourage. Sous leurs airs délicats se cachent les femmes volontaires qui ne reculent pas devant les défis. Elles sont déterminées. Très sensibles, elles vivent des choses intensément et peuvent parfois avoir des réactions vives lorsqu'elles se sentent attaquées, ce qui leur sert de bouclier. Elles sont émotives.

0: aussi. L'ignorance de l'histoire de son peuple est une forme de servitude. L'ignorance de l'histoire de son peuple est une forme de servitude, une citation de Cheikh Anta Diop. Cette pensée signifie que ne pas connaître son passé rend un peuple dépendant et manipulable, le privant des repères et de la fierté nécessaire pour s'émanciper. C'est un appel à l'éveil intellectuel et à la décolonisation des consciences. Oublier ou ignorer ses origines et ses civilisations constitue une forme d'esclavage mental. Sans histoire, un peuple accepte la version des faits dictée par d'autres, devenant ainsi étranger à lui-même. Pour Diop, la connaissance de l'histoire n'est pas qu'une simple curiosité, c'est un outil de lutte indispensable pour redonner confiance aux Africains et reconquérir leur place dans le monde moderne. En étudiant objectivement leur propre civilisation, telle que l'Égypte antique, les Africains peuvent déconstruire les mythes de supériorité raciale et des préjugés coloniaux. Voici ce qu'on avait dans l'éphéméride et surtout aussi sur la citation du jour que je vais réitérer ce matin. L'ignorance de l'histoire de son peuple est une forme de servitude. Citation de Cheikh Anta Diop. Nous vous remercions encore, mesdames et messieurs. On va remonter en musique, dédicace à tous nos auditeurs.
1: Two 19.

0: Après, il y a sûrement Déborah Loukalou dans le titre « Mon consolateur ». On va écouter Chanel. Mais on fait signe que nous avons l'auditeur au bout du fil. On va le prendre. Allô?
1: Oui, bonjour.
0: Bonjour, monsieur.
1: Bonjour, monsieur Café. Ouais.
2: Bonjour, monsieur Tiam, je crois bien, de deuxième. Bonjour, le matinal.
1: Merci. Je passe à monsieur Lambert pour dire bonjour à tous les auditeurs. Et la commission, moi, à côté de la commission. Et carrément, s'il vous plaît, Guy Lobé, je suis professeur, mon ami à moi.
2: Guy Lobé.
0: Mon ami à moi.
2: Mon ami à moi. D'accord, c'est noté.
1: Merci, bonjour.
2: Merci à vous, M. Thiam de Gozem.
1: Merci.
2: Restez à l'écoute.
0: Oui, restez à l'écoute. Restez connectés sur la 93.5 et une bonne journée à tous les transporteurs. 066 21 91 16, ce code vous permet d'être en contact avec le studio bleu, mais aussi pouvoir envoyer vos messages. 066 21 91 16, le www.cabonews.com, votre site internet, c'est sur la matinale. Mbolo à tout le Gabon et Chanel en fond sonore si la régie est fermée. Après.

0: 0 66 21 91 16. Auditeur au bout du fil. Allô?
1: Oui, allô?
0: Oui.
1: Bonjour à vous.
0: Bonjour. Bon réveil matinal.
1: Allez-vous?
0: Ça va très bien.
2: Nous allons bien.
1: Ouais. Je dis aussi bonjour à toute la grande famille.
2: Merci, c'est gentil.
1: Ouais, je suis ravi de vous entendre. C'est Monsieur Luc.
2: Ah, Monsieur Luc, de retour déjà?
1: Ouais, ouais. Mmh. Ah, j'étais en déplacement.
0: Mmh. Bon retour.
1: Ouais, merci pareillement. J'aimerais écouter un son des Cassaves. Ouais, ouais.
0: Ouais, ouais.
1: Ouais.
0: D'accord.
1: Que je dédie à Madame Evie.
0: Mmh.
1: Et à tous les Cassaviennes et Cassaviens.
0: Mmh. D'accord.
1: Ok, merci. Bonne journée à vous.
0: Merci à vous, Monsieur Luc. Restez à l'écoute.
1: Ok, merci.
0: Merci.
2: Bonne journée aussi à vous, Monsieur Luc, mais bon réveil matinal à Tonton José aussi, qu'on n'écoute plus. Hein. Bon réveil matinal, où que vous soyez. 066-21-91-16. Notre numéro de téléphone. Et à l'instant, nous avions... oui, nous avions Chanel. Le titre, c'était « Mon coupable » ou bien « Coupable ». Voilà, et je crois qu'on va remonter avec Marvel.
0: Oui, avant que de remonter en musique avec Maurice Kanté sur le titre « Yeke Yeke mm-hmm. », un titre qu'a demandé un auditeur qui n'a pas voulu signer. Voilà, on va quand même d'abord rentrer quand même hein, dans cette rubrique de journée mondiale quand même, parce que c'est quand même une journée assez particulière et assez quand même importante. Les vraies armes de destruction massive, ce sont les armes classiques. Il est temps que les gouvernements déploient autant d'efforts pour contrôler le commerce des armes que pour tenter de mettre fin à la prolifération d'armes de destruction massive. Ça, c'est un message de Rebecca Peters, directrice de réseau d'action internationale sur les armes légères. Donc, vous avez compris qu'aujourd'hui, c'est tout simplement la journée de la destruction des armes légères. Elle a été lancée par les Nations Unies pour rappeler qu'une arme de moins peut sauver une vie de plus. Chaque année, des milliers d'armes sont détruites dans plusieurs pays. Pourquoi ? Parce que lorsqu'elles tombent entre de mauvaises mains, elles servent à commettre des braquages, des violences, des conflits ou encore des drames familiaux. Derrière chaque arme utilisée illégalement, il y a souvent une famille qui pleure un proche. Mais cette journée nous rappelle aussi une réalité inquiétante. Malgré les armes détruites, beaucoup d'autres continuent d'être fabriquées et circulent sans contrôle. Et chez nous au Gabon, tout simplement, on sait que le Gabon, c'est un pays de paix. Hein. C'est une richesse que, bon, on peut dire qu'on peut et nous devons préserver. Et pourtant, comme dans beaucoup de pays, il arrive que des armes circulent illégalement. Elles peuvent alimenter l'insécurité, le grand banditisme, des conflits entre personnes ou encore même le braconnage qui menace notre faune. Voilà, ces journées, donc voilà, un appel à la, on va dire à la responsabilité de tous. Les autorités ont un rôle essentiel pour contrôler les armes, mais nous aussi en tant que citoyens. Refuser la violence ou signaler une arme détenue illégalement, sensibiliser les jeunes au danger des armes et privilégier le dialogue sont autant de gestes qui contribuent à construire une société plus sûre. La paix ne dépend pas seulement des forces de sécurité. Elle commence dans nos familles, dans nos quartiers, dans nos écoles et dans notre manière de résoudre les conflits. Un tonton Moussavou là-bas, quand il va se fâcher contre sa femme, il va aller prendre l'arme là-bas pour menacer la femme. Le coup va partir comme ça. Et puis c'est peut-être une arme qui n'a pas été déclarée. Donc il a cette arme-là. De manière illicite ou illégale, ça, c'est pas du tout bon. Donc, si vous savez, il faut aller dénoncer. C'est important. Ça peut sauver vraiment une vie si on l'enlève. Si vraiment, ça peut vraiment sauver une vie. Donc, en cette journée de la destruction des armes légères, il faut se rappeler, voilà, qu'une société forte n'est pas celle où il n'y a plus d'armes, hein, mais c'est celle où il y a plus de confiance, plus de justice et plus de dialogue. Donc, vraiment, vraiment, vraiment, faisons attention. Et pour ceux-là qui détiennent des armes de manière illégale, bah, si vous savez qu'il y a des personnes comme ça, il faut aller signaler parce que c'est important de pouvoir s'en débarrasser le plus vite possible. Vous imaginez quelqu'un qui a une arme illégale dans la maison et qu'un de ses enfants s'en empare et puis va avec ça dans la rue et se promène avec et lors d'une bagarre entre amis, il sort le gun et puis un coup part, vous voyez un peu ce que ça peut créer. Et puis après, on assiste un peu à ça partout là, où il y a des gens qui se baladent avec des fusils et puis voilà, ils font peur aux gens. pour braquer et tout ça. Donc c'est vraiment important, il fallait qu'on en parle. Et voilà, c'était ce que je pouvais dire sur la journée de la destruction des armes légères.

Le 066 21 91 16, c'est le numéro de téléphone, auditeur, auditrice de la 93.5 FM. Pour être avec nous ce matin, message, appel, venez en tout cas, vous êtes les vrais stars de cette émission, on vous le dit tous les jours. Si vous n'avez pas la possibilité d'appeler, bah, écrivez un message pour dire coucou, je suis là, je suis connecté. Donc voilà un peu quoi. Alors, on va rentrer un peu en messagerie. Les femmes, j'ai également une pensée particulière pour Madame Vanessa. Je la cherche depuis quelques temps, elle qui autrefois illuminait mes journées par sa voix, sa gentillesse et sa bonne humeur. À travers les ondes, elle était devenue comme une confidente de la radio pour moi. J'espère de tout cœur qu'elle se porte bien et qu'un jour, nous aurons le plaisir de l'entendre à nouveau, Monsieur Élisée Dang. On espère très bien, Madame Vanessa. Ici, sur la 93.5, peut-être je n'étais pas encore là, mais bon. 066 21 91 16, c'est le numéro de téléphone pour être avec nous ce matin. On remonte en musique après avoir écouté comme ça Jérusalem de KJ.

0: auditeur au bout du fil. Allô.
1: Allô.
0: Oui.
1: Demain.
0: L'homme, c'est l'homme. Bon réveil matinal, monsieur Lambert.
1: Merci beaucoup. Comment vous allez là-bas?
0: Ça va très bien.
1: La précieuse de l'éternel. Ça va?
2: Je vais très bien, merci.
1: Elle n'a pas le casque.
2: Je le casque.
1: Merci beaucoup, maman. Je profite à saluer mon petit Ismaël, et puis à Kiri Poto, et Bozo. Je salue aussi Kennedy. Ah, le petit là, vraiment, je suis passé par la barrière vers le guerre de l'Assemblée. Il y a une maman, maman Dédé, qui est souffrante actuellement, là on parle. Vraiment, c'est compliqué. Hein. Quand on vit dehors, elle a une palue avec le foie là, et quand les enfants dorment, vraiment la maman là, vraiment, que Dieu garde cette maman. Et le mal, c'est qu'hier, j'ai été avec elle, elle me dit qu'il y a des gens, qui sont partis dire au Lydie que les gens qui sont derrière l'Assemblée là, ce sont les locataires, en même temps, ce sont les propriétaires. Ah, qui dit que ce sont les propriétaires? Parce que vous savez que dans ce pays-là, il y a des gens qui sont derrière pour manger l'argent des pauvres. Mais quand vous dites que ce sont les locataires, est-ce que vous avez des preuves que ce sont les locataires? Voilà comment cette maman, elle est souffrante aujourd'hui avec la situation que nous avons de pleurer. Hein, les vieilles mamans, les avec les enfants, qui dorment en plein air, vraiment aux yeux de tout l'Assemblée nationale qui est à côté, il y a la maire qui est à côté, le Sénat à côté, la présidente aussi à côté. Et ces gens-là, ils voient comment ces gens-là dorment. Cette maman-là, il y a beaucoup de gens qui sont déjà morts. Maintenant, quand cette femme-là va mourir, vous allez dire quoi? Que vous aimez le Gabon. C'est un point que beaucoup de connaissent ce matin. C'est pas l'émission de 11h, mais je tenais vraiment à signaler qu'il y a des gens qui souffrent actuellement. Gens avec son enfant, je ne sais pas s'ils sont arrivés, mais il y a des gens qui souffrent actuellement là. Quand tu n'as pas l'argent, maman, quand tu n'as pas l'argent, tu es malade dans ce pays-là. On dit qu'on rend la dignité des Gabonais, mais est-ce que c'est ça la dignité des Gabonais quand les Gabonais passent le mois difficile? Parce que quand tu es malade, tu n'as pas de moyens pour aller acheter des médicaments. Mais tu vas mourir certains jours. Est-ce que vraiment, c'est des gens qui nous conduisent là, vraiment, est-ce qu'ils ont le cœur humain? Moi, ça m'étonnerait. S'ils ont vraiment le cœur humain, le maire devait démissionner. L'Assemblée nationale devait démissionner. Parce que vous êtes là pour soutenir les gens qui vous ont mis là. Pas pour s'enrichir, s'il vous plaît. Pensez à ceux qui sont dépourvus des moyens, qui sont malades. Trouvez des voies et moyens pour régler les problèmes là, s'il vous plaît, avec le cœur que je parle ici ce matin. Bonne journée à vous tous. Vous qui êtes à l'Assemblée nationale, bonne journée. Même si vous dormez dans vos sièges, vous ne pouvez pas voir ce qui se passe. Mais on vous dit bonjour ce matin, monsieur le président de la République, monsieur vice-secrétaire Olivier. Bonjour à vous, bonjour à votre cabinet, bonjour à votre personnel. Bonjour le Gabon et bonjour l'Afrique. Soyez à l'écoute.
0: Restez à l'écoute, monsieur Lambert, auditeur au bout du fil.
3: Allô.
0: Oui,
3: monsieur
0: le plus jeune.
3: Je viens à peine de parler avec monsieur Jean-Claude Saint-Jacques. Voilà. Donc, il me disait qu'ils vont finalement démarrer demain.
0: Monsieur Jean Doyem.
3: Pour monsieur?
0: Monsieur Jean de Puyem. Vous avez dit Jean-Claude.
3: Voilà, de Puyem, oui. Monsieur Jean de Puyem. Donc, ils vont démarrer finalement demain.
0: D'accord.
3: Certainement, ils n'auraient pas le temps de nous donner la progression. Mais il va envoyer certainement des messages, je pense, lundi, hein, comme il me disait.
0: D'accord.
3: Mais toutes les formalités ont déjà pu être réunies pour un départ imminent demain.
0: Gloire à Dieu.
3: Donc, sur ce, je suis à l'écoute.
0: Merci pour ces informations, monsieur le plus jeune. Restez à l'écoute. Merci. Le 066 21 91 16, c'est le numéro de téléphone pour être avec nous. Il est que 9h52 sur notre montre. On a encore pas mal de temps à passer ensemble. Auditeur au bout du fil.
4: Allô.
5: Allô, bonjour.
4: Bonjour, monsieur.
0: Bonjour.
5: Comment allez-vous, c'est la paix ?
0: Ça va très bien. Bon réveil matinal.
4: Nous allons bien, merci.
5: Merci, merci. C'est l'homme de Mimongo.
0: Oui, l'homme de Mimongo.
5: Bon, ce matin, j'aimerais écouter un type Magic System.
0: Magic System.
5: Oui, si je savais ça.
0: Si je savais ça de Magic System.
5: Madilou System, oui.
0: Madilou System.
5: Les garagistes.
0: Les garagistes.
5: Et dans le titre Makassa, quelque chose comme ça.
0: Makassa.
5: Voilà.
0: D'accord, donc, c'est noté.
5: Voilà, c'est pour passer une bonne journée ensemble.
0: D'accord, c'est noté, okay. Monsieur.
5: Merci
0: à vous, l'homme de Mimongo.
4: 066-21-91-16, c'est bien votre numéro de téléphone, toujours connecté sur cette fréquence de radio, votre émission du réveil matinal. Et nous sommes bel et bien là pour nous de réveiller, hein, pour vous qui êtes encore sûrement dans l'hydra, ou bien vous êtes encore sur votre lit, écoutant religieusement votre émission du réveil matinal. Nous sommes tous ensemble, faites vos dédicaces, envoyez vos messages ou appelez tout simplement au 066-21-91-16. On fera le plaisir de vous écouter, pourquoi pas partager ces moments ensemble. 066-21-91-16, c'est bien notre numéro de téléphone. On va souhaiter une bonne journée aussi à Madame Georgina du côté de Nzoyo et toute sa famille. Un bon réveil matin à Madame Sonia Midianga et toute sa famille du côté de Mindoubidou, à Marina et Josiane du côté de Mindoubidou. Je ne veux pas oublier de saluer Dani, Victoire et Lumière du côté de Mindoubidou. Bon réveil matinal du côté du Maroc, à Casa, Greg Christopher. Bon réveil matin à Diane Dingui du côté de la Poste, pas en ville, mais du côté du Charbonnat. Je ne vais pas oublier aussi de saluer Vanessa, Frédéric Vanessa de ce côté-là. Bon réveil matinal encore à vous. Hein, joyeux anniversaire à celui ou celle qui est née le 9 juillet. On va remonter avec Madilou System. Si je savais ça, on me fait signe que non. Mais c'est avec Kassab. Ouais, ouais, pas. Bah.

On rappelle comme ça que vous êtes bien sur la 93.5 FM sur notre site www.gabonews.com. Vous étiez comme ça avec les Kassav, hein, sur le titre web, un titre comme ça, que a demandé monsieur Luc, voilà, pour madame Yvila Toutou, c'est monsieur Guy Desplanche, et là on est avec Madilou System, si je savais ça, on écoute.

0: Il est 10h04 sur notre montre. La fréquence est la 93.5 FM. Le site internet, c'est tout simplement la www.gamonews.com. Et la chanson qui passe en ce moment, c'est tout simplement un titre des garagistes sur le titre Macassin. Un titre qu'a demandé comme ça. L'homme de Mimango, toujours. Bon confort d'écoute. Un auditeur au bout du fil, on va le prendre. Allô?
1: Allô, Irena?
0: Eh oui, monsieur Guy Desplanches, bonjour.
1: Bonjour, bon réveil matinal.
0: Merci, bon réveil à vous aussi.
1: Merci. Bati a mis le casque?
0: Oui, elle a mis le casque.
1: Bonjour, Bati.
2: Bonjour à vous, monsieur Guy Desplanches.
1: Bon réveil matinal.
2: Merci, à vous aussi.
1: Merci. S'il vous plaît, pour continuer ou finir la matinée, c'est selon. Passez-moi un titre de Cassaves intitulé « Sous Sky ».
0: Sous Sky.
1: Oui, des Cassaves, dédicace à tous les Cassaviens et Cassaviennes du Gabon.
0: D'accord.
1: En particulier à la présidente des Cassaviens, Lili.
0: D'accord.
1: Bonjour à Frédéric et toi, bonjour à M. Ndong, bonjour à tous les auditeurs très connectés, très câblés. Je voulais partager une petite anecdote avec vous. J'étais dans la zone d'Awenge hier et j'ai vécu une scène assez insolite. Alors, figurez-vous que la circulation a été bloquée à Awenge hier. Raison, une meute de chiens en train de se bagarrer sur la route. Imaginez-vous. Et les gens ont religieux.
0: Allô?
1: Allô?
0: Oui.
1: Je disais que une meute de chiens a bloqué la circulation hier dans la zone d'Awenge. Et tout le monde a regardé religieusement, personne n'a rien fait. Alors, c'était incroyable. Vraiment, le Gabon a changé. Vraiment, le Gabon a changé. Si même les chiens se permettent de bloquer la circulation, c'est qu'il y a quelque chose qui a changé. S'il vous plaît, un deuxième titre. Allô?
0: Oui, allô.
1: Un deuxième titre, c'est possible?
0: Allez-y.
1: Voilà, passez-moi La vie a changé de Patience Davani. Voilà, dédicace à tous les auditeurs de Gabon News.
0: D'accord, c'est noté.
1: En particulier Frédéric et toi.
0: D'accord, la vie a changé.
1: Voilà, très bien. Bah, écoutez, ça a été la croix et la bannière pour vous avoir depuis le jour. Bonne journée à vous et puis bon, demain c'est un jour.
0: Oui, toujours en jeu.
1: Allez, portez-vous bien. Bonne
0: journée. Portez-vous bien également, monsieur Guy Desplanches. Restez à l'écoute.
1: Merci.
0: Auditeur.
2: Allô?
3: Guy Desplanches. Bonjour. Frédéric et toi, bonjour. Monsieur Jean-Félix, bonjour. Monsieur. Ah, et puis là, je savais, c'est comment? Qui n'a même plus, qui n'appelle même plus tes frères, c'est comment? Bonjour à toi, bonjour à ta famille aussi, à madame. Bonjour à M. Mekior. Bonjour à M. Véhicula. M. Makosso, bonjour, ça fait longtemps aussi. Bonjour à Ivy, madame la fille de l'Ojitrice, bonjour. Bonjour à M. Jean, et puis William. Courage, mon frère, ça va aller. Dieu au contrôle. Je crois que Dieu est au contrôle. Les prières que nous adressons à notre Père, parce que nous, qui n'avons plus de soutien, mais Dieu prend soin toujours de ses enfants. Gardez la foi. Ça va aller. Je salue encore. Il est là, Yves.
0: Il n'a pas mis le casque.
3: Bonjour à lui, bonjour à Marley, bonjour à la prophétesse, bonjour à la direction générale et toute l'équipe de cette belle radio. Bonjour à tous les Africains, en particulier les Maliens. Bonjour à vous. Bonjour aussi à tous les Burkinabés. Bonjour à tous les Guinéens, les Sénégalais. Bonjour aux Marocains. Oh, Maroc. Bas-moi ces gens-là. Bas-moi ces gens-là. Ces gens-là, bas-moi ces gens-là. Oh, Nati.
2: Monsieur Long.
3: On soutient l'Afrique, non?
2: On soutient jusqu'au bout.
0: Bah moi,
3: jusqu'au bout.
2: Jusqu'au bout.
3: Et le jour que le Gabon va aller en finale dans la Coupe du Monde.
2: Mon œil.
3: C'est quand tu lui-même
2: mon
3: va prendre le contrôle de ce pays. Parce que ces politiciens-là nous embrouillent. Le ballon, c'est le ballon. Laissez le ballon avec les sportifs. Laissez le ballon avec les sportifs. Les politiciens, restez dans votre coin. Qu'est-ce qui se passe? Le ballon est devenu quoi? Votre boutique? Ou bien votre loge? Pour créer les guerres dans le monde. Parce que l'argent qu'on gagne là, si c'est pour régler les problèmes de la pauvreté et la misère, oh, comme il est riche au Gabon et dans le monde, qui peuvent régler le problème de l'humanité. Mais ils ne veulent pas. Ils ont le cœur mauvais.
2: Il est parti, 0-70-21-91-16. Monsieur Lambert, quand vous parlez de football au Gabon, moi j'ai dit mon œil, moi je passe. Hein. En tout cas, je passe. On a confiance, c'est vrai, on est optimiste, c'est vrai. On attend tout simplement qu'ils reviennent sur l'ère de jeu et puis de montrer encore de quoi ils sont capables, parce que je sais qu'ils sont capables maintenant, entre politique et football, le sport, voilà. C'est une question qui reste sans réponse encore. 0-70-21-91-16.

0: 066 21 91 16, auditeur.
1: Allô?
0: Allô?
1: Oh, excusez-moi encore. Moi, je viens encore parce que il faut réveiller les gens. Les gens qui dorment, il faut les réveiller. Qu'est-ce que Dieu dit à Daniel? Pour les lecteurs de la Bible, ceux qui lisent la Bible, vous allez voir le chapitre 12, à partir du 13, verset. Dieu dit à Daniel, ceux qui auront enseigné la justice, ceux qui auront enseigné la justice, et ceux qui auront été intelligents,

0: pilleront comme la splendeur du ciel. Donc, on est appelé à enseigner la justice de Dieu, au peuple de Dieu, pour être éclairé, pour ne pas tomber, parce que et les nations qui tombent, parce qu'ils ne sont pas éclairés. Et Dieu nous dit, mon peuple périt, faute de connaissance. Il faut que la connaissance divine entre en nous pour que le monde soit éclairé. Nous sommes appelés à enseigner la justice. C'est le devoir auquel nous sommes en mission sur la terre et nous aurons les comptes à donner à notre Père. Ils vont tous vous poser la question, qu'est-ce que vous avez fait? Qu'est-ce que vous avez fait de ma parole? Est-ce que vous avez enseigné la justice à mon peuple? Et le jugement commencera dans sa maison. Le vrai jugement commencera. Parce que quand tu connais la vérité et tu enseignes le mensonge au peuple de Dieu, ah, mon frère, enlève les yeux de la soutane. Vous mieux n'êtes comme moi. Et je suis à l'écoute.
1: Restez à l'écoute, monsieur Lambert, auditeur.
2: Eh bien, dis donc, je suis sûr que tu mérites un grand repos. Bonjour à toi, papa Simon. Ah, papa Simon. Tu l'as étouffé, hein. Heureusement que c'est croissant, pain au chocolat, chaussons aux pommes et tout ça là, mais bon, avec un très bon café de 6000 francs, c'est pas. Ah, elle est 6000 francs là. Elle aime les envoyer pour Redan. Bon, enfin. Je vous plaisante. Bonjour, Papa Ndon. Bonjour, Monsieur Guy Desproges. Bonjour, Papa Nguema 1 et 2, l'homme de la très longue réflexion, mon cher ami. Bonjour, plus jeune. Alors là, ce matin, tu m'as émerveillé. Enfin, de temps en temps, la sagesse t'habite. Tant mieux. Et tu as été très compatissant ce matin. C'est magnifique. C'est cette voix de plus jeune-là que j'aimerais vraiment bien entendre très souvent. Quoique chaque humain que nous sommes avions 14 ans. C'est vraiment magnifique. Et je voudrais te dédicacer à Papa Diallo, à toi, à Monsieur Patrick Laurent, à Papa Jean, à Papa et toi, à Papa Simon, Monsieur Guy Desplanches, une grande chanteuse africaine que nous ne devions jamais négliger, Aïcha Kone. Alors, grand mari de ton titre, mais avec un rythme cubain à la Burkana Maïga. Je vous aime.
1: Je vous aime également, monsieur. Jean-Félix, notre bel étalon de la 93.5 FM, à la Jaboukala, je crois, un titre de Aïcha Kone, j'espère que la tite était là. Notez le titre, 0-66-21-91-16, c'est le numéro de téléphone pour être avec nous, ou pour ne plus être avec nous, parce qu'il est 10h30, mais je vais lire quand même ce message, très très long message quand même, hein. J'aimerais, si vous me permettez, partager avec vous la pensée que j'ai eue pendant quelques jours. La vie peut parfois être dure. Il y a des périodes où les mauvaises nouvelles semblent se succéder. Les difficultés financières, le chômage, les déceptions, les problèmes de santé, les conflits familiaux ou encore les rêves qui tardent à se réaliser peuvent donner l'impression que tout devient lourd. Et pourtant, malgré tout cela, des femmes et des hommes continuent d'avancer. Ils tombent, ils doutent, ils pleurent parfois, mais ils trouvent toujours une raison de se relever. Cette raison, chacun la porte en lui. Pour certains, c'est la foi. Pour d'autres, c'est la famille, un enfant, un parent, un ami, un rêve, un projet ou tout simplement la conviction que les mauvais jours ne durent pas toujours. L'espoir ne fait pas disparaître les difficultés, il donne simplement la force de les traverser. Il rappelle que même au cœur de la nuit, une lumière peut encore apparaître. Même quand tout semble fermé, une porte peut finir par s'ouvrir. Ce matin, je vous invite à vous arrêter quelques instants pour cette pensée. Malgré tout ce que la vie vous fait traverser, il existe certainement quelque chose qui vous empêche encore de baisser les bras. Une personne, une conviction, une promesse, un objectif ou simple, ou une simple envie de voir des jours meilleurs. Accrochez-vous à cette lumière, c'est elle qui vous maintient la tête hors de l'eau lorsque les vagues deviennent trop fortes. Le message est de Madame Chantal.
3: Voilà. Il est au bout du fil, le café, on va le prendre. Oui. Allô.
0: Oui, vraiment, Madame Chantal, vraiment, c'est une bonne conception de voir les choses de la vie. C'est une bonne pensée, des encouragements et que Dieu bénisse richement. La Bible rappelle que les épreuves, c'est la bonne part du croyant. Donc, quand il y a des épreuves, et un croyant surmonte toujours à ces épreuves parce que nous avons un témoignage dans la Bible. Nous savons tous, Job a tout perdu. Job a tout perdu, mais Dieu l'a relevé. Donc, vraiment, que Dieu bénisse richement. Merci encore de cette pensée qui nous met au fond du cœur. Parce que nous avons aussi les mêmes difficultés, mais nous devons surmonter ces épreuves, nous tous. Actuellement, le Gabon, vraiment, M. Olivier, le Gabon a des difficultés actuellement. Le peuple a des difficultés, surtout ceux qui ne travaillent pas. Ceux qui ne travaillent pas passent nos bénéficiaires actuellement. C'est vrai que vous faites des bâtiments pour rendre la vie belle, mais les bâtiments que nous voulons, c'est les bâtiments humains. Quand le bâtiment humain est bien arrangé, le bâtiment physique revient simplement couronné. Donc commencez par le bâtiment humain. C'est l'homme qui doit être le centre de votre développement. Mettez l'homme au centre de votre développement. L'éducation. L'éducation. Il y a trois secteurs. L'éducation. La santé. Ça, un homme qui n'a pas la santé ne peut pas travailler. Vous allez voir que le pays va tomber parce que tout le monde sera malade. Bon, qui serait au bureau si nous tous sommes malades, comme au Congo là-bas. Parce que Dieu peut envoyer le fléau. Qui peut arrêter le fléau de Dieu? Qui peut arrêter? Quel médecin? Nous savons tous que Dieu est capable de faire tout ce qu'il veut de nous. Quand il veut. Quand il veut. Moi, ma prière est que Dieu ne se fâche pas contre nous. Voilà pourquoi je dépense mon argent pour parler à mes frères et mes sœurs. Revenons à lui, s'il vous plaît. Si nous nous approchons de Dieu, Dieu aussi va s'approcher de nous. À moins que nos cœurs soient sincères, parce qu'il y a des hypocrites parmi nous. Ouais, qui se vendent des autres à cause de l'argent. Tu vends la terre de tes ancêtres. Tu penses que tu es qui, toi? Il y a un dicton qui dit la terre. C'est lui qui nous avale. L'homme ne peut pas être propriétaire de la terre. Mais c'est la terre qui est propriétaire de l'homme. Parce que l'homme répare à la terre. Donc tu ne peux pas dire que non, je domine la terre en terre. Tu ne peux pas dominer la terre. Ne vendez pas ce que Dieu a laissé. Dieu a laissé un trésor pour les Gabonais et pour les Africains aussi. Ne vendez pas à coup de l'argent pour qu'il y ait le pouvoir là. S'il vous plaît, revenez à Dieu. Je vous écoute.
1: Restez à l'écoute, mais c'est avec cet appel effectivement hein, qu'on va devoir se dire au revoir parce qu'il est 10h35 sur notre montre, Tontinati.
3: Ah oui, mais sur le café, on a quand même ajouté quelques bonus sur le temps à nos auditeurs. Mesdames et messieurs, c'est toujours avec un pincement au cœur qu'on va vous dire à nous revoir joyeusement demain. Je sais que c'est à 8h, on se retrouvera pour la même émission, surtout à la même fréquence, celle de nous auto-réveiller, de pouvoir partager des moments particuliers, des fous rires, oui, pourquoi pas aussi hein, des danses, des dédicaces. On va simplement vous laisser, surtout pour ma personne, avec la citation du jour. Elle nous dit ceci, l'ignorance de l'histoire de son peuple est une forme de servitude. L'ignorance de l'histoire de son peuple est une forme de servitude. Citation d'échec Anta Diop. Merci encore. Bon, c'est notre programme sur 93.5. Bel après-midi chez vous.
1: Merci encore à toi, Tantinati. Merci à la DJ Haute-Valienne. Pas bel après-midi, à 11h, Tantinati.
3: belle journée chez vous.
1: À 11h, elle voulait dire. Merci comme ça à la Djudette Haute-Valienne. Merci à Maestro Marley. Et merci à vous, auditeurs, auditrices, pour vos appels. Merci également pour vos messages. Madame Chantal, merci pour ce message d'espoir. On se dit comme ça demain à partir de 8h pour une nouvelle émission, une nouvelle ambiance, mais cette fois sous le signe de l'amour. Passez une excellente journée, mais surtout à 11h. Hein. Pas bel après-midi, mais moi je vous dis bon après-midi parce qu'on va plus se revoir, mais avec nos inatis, c'est à partir de 11h. Donc passez une bonne journée dans la joie, la paix, et surtout par-dessus tout, l'amour.

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1: Mais on a comme l'impression qu'ils viennent pour se servir, parce qu'on ne peut pas se voir que dans une administration, vous allez être amené à débourser des sommes pour qu'on vous établisse un document administratif. Mais ça ne se comprend pas.
2: La carte professionnelle de presse est délivrée à la demande des professionnels de la communication audiovisuelle. 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

0: Mesdames et messieurs, bonjour. Vous êtes bien sûr Gabon News FM, la 93.5. Et là, c'est votre émission, le mur de lamentation qui fait son entrée et chez vous. Nous vous remercions encore de nous accueillir pour ces deux heures, assurément, d'émission, de parler des sujets qui vous turlupinent. Cette plateforme est faite pour vous afin de pouvoir exposer des faits factuels, des faits réels qui minent notre environnement. Elle est réalisée par Haute-Valienne et Marley, présentée par Nati. Et nous répondons au 066 21 91 16 ou au www.gabonews.com, notre site internet. 066 21 91 16, bon confort d'écoute à tous. D'ores et déjà, on va prendre un auditeur qui est bel et bien là. Auditeur au bout du fil, allô.
1: Bonjour madame Mathieu.
0: Bonjour monsieur Jean-Félix.
1: Adresse au président, chef de l'État, chef du gouvernement. Bonjour, avec le plus grand respect que nous vous devons et je vous dois, monsieur le président de la République, nous attendons des signaux forts. Dans très peu de temps, vous vous rendrez en vue d'État en France. Et de là, nous attendons aussi des très bons résultats qui reviendront de là-bas, surtout de la banque française. Ensuite, nous avons les deux événements, le 17 août. Les forces de défense et de sécurité seront ravies et se réjouiront de certains avantages nature, ainsi que les chefs des quartiers, les chefs de canton, les gouverneurs et autres, les responsables des plus grandes institutions de la République s'en réjouiront. C'est pourquoi je vous prierai de mettre à disposition les responsables de votre parti de masse, créé il n'y a pas très longtemps, de mettre à leur disposition des tickets modérateurs le 17 et le 30 août pour tous les militants et les militants de ce parti-là, puisque c'est un parti de masse et c'est un parti majoritaire sur toute l'étendue du territoire national, bien que les plus nantis s'en serviront. Tickets modérateurs. Rien que pour ces deux événements-là, monsieur le président de la République. Ensuite, eh bien, relèvement du SMIC à 560 000 francs CFA, à raison de 20 000 francs prime de panier par jour. Et vous trouverez éventuellement, je suis dans ma raison et on devrait être en cet argent, puisque vous ne nous indiquez pas quelle est la lutte pétrolière, sauf M. Claude Élisée qui se trouve en prison, qui nous déclarait lorsqu'il était aux affaires à l'Assemblée nationale, qui était de 380 milliards, je crois, si je ne me trompe pas. La plus-value pétrolière, et c'est pour tout le monde, c'est pour tous les Gabonais, monsieur le président. Et ensuite, la dette intérieure devait nous servir à nous tous. Le remboursement des licenciés, des déflatés, et tout ce monde-là, des retraités, des déscolarisés, meurent. Des allocations devaient être allouées substantielles, soit-elles, mais au moins que les Gabonais puissent survivre et jouir de leur forêt et de leurs océans et de leur richesse naturelle, monsieur le président, je reviendrai.
0: Merci encore à vous, monsieur Jean-Félix, de nous revenir et merci Jadid Nelouton à cette émission, le mur des lamentations, le 066 21 91 16, 066 21 91 16, c'est bien notre numéro de téléphone et le 3 www.gabonews.com, notre site internet par chatchouchou, par WhatsApp, vous pouvez nous joindre aussi, soit par messagerie, soit par appel. 066 21 91 16, c'est bien notre numéro de téléphone. En parlant sûrement du 17 août, du 30 août, on fait un tour du côté de Makoku où va se célébrer la fête de la libération. Et là, on a un point qui a pu, un article qui a pu mettre un point là-dessus. Donc, l'hôtel hébergement Makoku a-t-elle les moyens de ses ambitions? À moins de 2 mois de la célébration de la fête nationale de la libération prévue le 30 août 2026, auditeur au bout du fil, on va là-bas de prendre. Allô?
2: Vous parlez de Makoku.
0: Monsieur Lambert, bonjour.
2: Bonjour. Vous parlez de Makoku, chez moi.
0: Ah, c'est chez vous?
2: Oui, il va aller fêter là-bas le 7 août.
0: Le 30 août.
2: Mais nous, on va être dans quel côté? On est ici à Libreville. On va être dans quel côté?
0: Vous
2: descendez dans le côté de Libreville. Ou bien. Donc on nous connaît plus. Voilà. Moi, je vais t'amener à Maboko. Je n'ai pas construit là-bas. Et les Chinois ont pris la forêt avec les Malaisiens pour exploiter de l'or, pour exploiter le bois. Et nous-mêmes, on est là. On attend qu'on fête la fête de la libération, de l'indépendance. C'est trop grave. Hein. À nos oreilles, c'est trop grave. Alors, c'était quoi? La libération de qui? Qui est libéré à Maboko? Qui est libéré au Gabon? Hein? Pourquoi parler comme ça? Moi, j'ai bien parlé du problème qui nous concerne, parce que l'or du Gabon, nous aussi, on veut faire, on veut exploiter. Donc, c'est pas la peine de dire, oh, il faut faire une coopérative, bien les supprimer, pour qu'individuellement, tu ne peux pas laisser ton attaque d'ailleurs. Pourquoi, monsieur le ministre? Les supprimer, pourquoi? Il faut moins les trucs en coopérative. En coopérative, on va trouver les coopératives où? Quand tu es pressé pour aller chercher l'argent pour payer les cahiers des enfants en forêt, on te dit non, ne pas pas. On t'empêche. On a mis les policiers sont là pour arrêter ceux qui n'ont pas les cadres au père. On fait comment? Le travail, il n'y a pas. La sécurité pour employer les gens, il n'y a pas. Bon, maintenant, nous, on veut créer nous-mêmes notre force à nous. Dieu nous a donné la force. En forêt, on rentre, on exploite de l'or de chez nous. Pourquoi ce sont les autres et pourquoi pas nous? Monsieur le ministre, pourquoi c'est vous qui devez exploiter de l'or avec vos frères étrangers? Pourquoi pas nous, Gabonais? Il faut enlever. Il faut dire non, il faut que la coopérative enlève ça. Enlève ça. Supprimez ça. Mettez individuellement celui qui veut avoir sa carte de travail, il vient au ministère, il n'y a rien de son problème. Et c'est tout. Pourquoi vous compliquez? Voilà une maman qui est malade là. Elle n'a pas de moyens. Son fils ne peut pas payer les médicaments. Bien sûr, mon petit qui est collègue exactement là, qui l'a dit depuis hier à l'Assemblée. Les maisons qui sont en bordure des routes là. Les maisons là, qui sont mangi là. Vous voyez, non? Les gens qui sont là, ils ont perdu tout. On a cassé tout. Ils sont là pour attendre les maisons, mais ils attendent quoi? On rembourse. Qu'on rembourse ce qu'on a cassé. La maman est malade. On fait comment? Je m'en disais, tu m'écoutes, tu peux réagir. Donne ton numéro à ceux qui sont à l'écoute, ils ont le cœur, ils viennent t'aider. Si tu meurs là demain, on va encore dire, oh maman, on a perdu mes mères. Et pendant que les gens sont là, ils gèrent le pays, ils ont des milliards. Dis donc, vous voulez nous amener où là?
0: Rapidement. Merci encore à vous, M. Lambert, merci de nous revenir. Autoliteur au bout du fil. Allô?
3: Oui, Nati, bonjour.
0: Bonjour, M. Frédéric, et toi?
3: Bonjour à mon frère Jean-Félix et à tous les auditeurs. Mon frère Jean-Félix qui me pousse à réagir parce qu'il vient de dire quelque chose qui me touche vraiment énormément. Moi, j'aimerais un peu poser la question au président de la République, chef du gouvernement, chef d'État. Monsieur le Président, vous avez écouté le cri de détresse de mon frère Jean-Félix. Et voici les bonnes décisions que les citoyens gabonais viennent ici vous donner pour que vous sortez ce peuple de la misère. Mais lorsque j'entends aujourd'hui que le 30 août, la fête de la libération, se passera chez moi dans le goût et Vindo. Mais est-ce que vous êtes vraiment sûr, Monsieur le Président, que tous les Gabonais ont été libérés? Je ne pense pas. Parce que jusqu'aujourd'hui, s'il y avait déjà une libération ici, les Gabonais ne devaient plus se plaindre. Les Gabonais ne devaient plus se lamenter. Jean-Félix ici allait venir faire un témoignage ici que depuis Ali Bongo Ondimba, tout son cri de détresse aujourd'hui s'est retrouvé dans cette 5e République. Mais il continue à se plaindre, à se lamenter. Est-ce que vous êtes sûr qu'il est sorti de cette libération? Je dis non. Lorsque vous allez fêter le 17 août et le 30 août, 13 jours, qui vont différencier du 17 au 30, 13 jours. Ça veut dire les milliards que vous allez dépenser le 17 août.
4: Ça, c'est une fête de l'indépendance. Et je suis tout à fait d'accord. Et les Gabonais sont tout à fait d'accord. Mais le 30 août, les milliards que vous allez encore dépenser pour aller à l'Ouest, les dépenser, est-ce que ces milliards ne peuvent pas servir à faire ce que Jean-Félix venait de me le dire, donner à tous les Gabonais les bons d'achat avant le 17 août pour qu'eux aussi permettent à manger comme ceux qui sont sortis de cette libération? Est-ce qu'il n'est pas possible de le faire, monsieur le président? Est-ce que vous êtes sûr que le 30 août 2023 ressemble encore à chaque 30 août que vous fêtez aujourd'hui? Je ne pense pas. Le 30 août 2023, vous avez vu le peuple gabonais, les 9 provinces du Gabon se sont levées comme un seul homme. Mais depuis après le 30 août, est-ce que les Gabonais fêtent encore cette fête comme le premier jour du 30 août 2023? Je ne pense pas, monsieur le président. Voici les solutions que nous vous donnons ici. Est-ce qu'il n'est pas possible, cet argent, faire des tickets de bons d'achat, comme Ali l'avait fait autant pour moi, quand il y avait le corona? Même si d'autres ont triché, des autres, oui, nous sommes au Gabon, on connaît ce qui se passe au Gabon. Mais moi, ça permettrait à les gens d'aller se nourrir dans les magasins, se ravitailler autant pour moi. On va fêter un 30 août. Pourquoi? Est-ce que tu veux que je me suis libéré? C'est sûr que Jean-Félix est libéré ou tous les Gabonais qui se plaignent ici? Mais je ne pense pas. Mais ceux qui se sont libérés, c'est ceux qui sont autour de vous aujourd'hui, qui vont aller fêter dans le Guévino, avec nous parler de le Guévino. Mais pendant ce temps, dans le Guévino, nos mamans, les plantations sont dévastées par les éléphants. Et ceux-là, ils fêteront? Je ne pense pas. Monsieur le Président, il est temps de rendre les Gabonais leur dignité. Merci beaucoup.
0: Merci encore à vous, M. Frédéric Etoua. Vous pouvez nous revenir. L'émission ne fait que commencer. 066 21 91 16. 066 21 91 16, c'est bien notre numéro de téléphone. Fête de la libération, hôtel, hébergement. Makoko a-t-elle les moyens de ses ambitions? À moins de 2 mois de la célébration de la fête nationale à libération, prévue le 30 août 2026 à Makoko, le gouvernement accélère les préparatifs. Les ministres en charge du tourisme et de la communication ont effectué une mission d'inspection dans la capitale de Logwe-Ivindo afin d'évaluer les capacités d'accueil de la ville, un enjeu majeur pour un événement appelé à rassembler autorités, délégations et visiteurs venus de tout le pays. À l'approche de la célébration de la fête nationale de la libération qui se tiendra cette année, auditeur au bout du fil. Allô.
5: Bonjour, madame Natula.
0: Bonjour, monsieur.
5: Le plus jeune à la parole.
0: Le plus jeune. Nous écoutons.
5: Madame Natula, moi j'ai un peu une question. La fondation Horizon Nouveau, là, c'était pour qui c'est? Ou bien c'est pour qui?
0: Ben, je sais que c'est la première dame, hein, feu, la première dame Edith Lucie Bongo qui a construit cela, qui a bâti.
5: D'accord. La fondation Dorcas et la fondation Rabania, c'est pour qui?
0: C'est pour les feux et c'est pour les femmes du président de la République.
5: D'accord. Madame Lati, entre débourser 7 milliards pour aller ouvrir une autre fondation et prendre 7 milliards investis dans une fondation déjà existante, pour vous, qu'est-ce qui est mieux?
0: Une question.
5: Parce que Madame Lati, Monsieur Jean-Félix, et je salue au passage, Monsieur Non, et je salue au passage, Monsieur Jean-Narcisse de Milancy, je salue votre passage. Madame Nati, toutes ces personnes que je cite, pour ceux qui ne savent pas, c'est des personnes qui ne voient pas, qui sont, on va dire, déficients visuels. Madame Nati nous dit ici tous les jours que les enfants d'Horizon Nouveau ont besoin d'un bus pour les transporter. Parce que eux, étant déficients visuels et étant parents, Madame Nati, ne peuvent pas supporter le poids, Madame Nati, du déplacement de leurs enfants pendant toute une année. Vous savez ce que je remarque depuis 2 jours, Madame Nati, dans Libreville?
0: Dites-nous.
5: Vous savez ce que je remarque depuis 2 jours, Madame Nati, dans Libreville?
0: Dites-nous.
5: La fondation Dorcas, je ne sais pas s'ils font balader.

0: Pourquoi au Gabon toutes nos édifices sont célébrés? Exemple, le Carrefour Léon Ba, Madame Marché. J'aimerais poser la question un peu à nos dirigeants. Qui a transformé le Carrefour Léon Ba en marché? Là où le premier président gabonais habitait, Madame Nati, vous avez transformé en marché. Pourquoi on a l'impression, Madame Nati, que vous tuez toujours pour les autres et vous faites pour vous comme vous voulez? Sur ce, Madame Nati, je m'arrête d'abord là.
1: Merci encore à vous, le plus jeune. Veuillez nous revenir plus tard. Auditeur au bout du fil. Allô?
2: Allô, bonjour, Madame Nati.
1: Bonjour, monsieur. La longue réflexion.
2: Comment allez-vous?
1: Nous allons bien.
2: Je salue votre ami personnel, M. Jean-Félix. Je voudrais rajouter dans ce qu'il a dit. Un ami personnel, je ne sais pas si tu te rappelles à l'époque d'Ali Bongo, où le président avait donné des tickets pour le marché pour tous les Gabonais. Tous on avait eu, on partageait ça dans les quartiers. Alors, par la grande surprise, le mot d'ordre a été donné. On sait que les 5 cadeaux et les gaboprix, on sait qui était le propriétaire. Et quand le coup d'État est arrivé, le même propriétaire allait rendre les attributs de l'État, alors que pendant le temps, on a pensé que c'était lui. Alors, les 5 cadeaux ont enlevé, ont vidé les stocks les plus importants. Donc, si certains Gabonais qui sont là se rappellent, quand vous êtes arrivé maintenant, quand on arrive dans les 5 cadeaux, si vous voulez aller prendre un sac de riz, il n'y a plus. C'est un truc que vous pouvez faire pour avoir à la maison, il n'y avait plus. Et qu'est-ce qu'on était obligé de prendre avec? Autre chose qui ne peut même pas vous servir. J'avais deux tickets, de 25-25. Donc vous voyez que, en fait, ce n'est pas le problème de donner les gens des tickets pour se ravitailler, sur à manger. La seule chose que l'État peut faire, je le dis tout le temps ici, on n'attend pas 2032. On a le manganèse, on a le pétrole qui coule à flot. On a tout ce que l'État aujourd'hui arrive à mettre certaines personnes dans l'aisance qu'il faut. D'autres sont déjà devenus riches depuis Omar Bongo, depuis Ali Bongo, et ce qu'il y a aujourd'hui pendant la transition, je pense qu'il est temps que l'État trouve avec les ressources qu'il y a actuelles, qui font de le bonheur aujourd'hui donné à chaque Gabonais. Je ne dis pas à une partie de Gabonais, comme Bilibinda avait dit, je donnerai à chaque Gabonais, à 100 Gabonais, alors qu'on est 2 millions. Mais à chaque Gabonais, les 500 000 francs tous les mois, pour chaque 25. Voilà ce que moi je peux ajouter. Non, ce que tu disais. Parce que si c'est les histoires des tickets, là, c'est comme la mendicité. Ce n'est pas des mendiants. C'est aux mendiants qu'on donne. Parce que si vous mangez 4 jours, après 4 jours, vous ne risquez de quoi. Donc, allez, merci, Madame Nati. C'est ce que je voulais partager à mon ami personnel.
1: D'accord, merci encore à vous. Vous pouvez nous revenir, hein, au bout du fil. Allô?
3: Allô? Oui, mon frère, la longue réflexion, c'est une bonne idée, mais est-ce que Olivier est prêt à donner 500 000 francs à chaque Gabonais? Quand lui-même, il n'a pas l'argent pour tous les Gabonais. Parce que l'argent, là, il doit demander à la France, est-ce qu'il est capable de le faire? Si ces gens-là, qui prennent notre argent, refusent, on n'aura pas ça. 500 000 francs à chaque Gabonais. Mais l'Éthiopie, pour lui, quoi, avec ces gens. C'est impossible pour eux. C'est impossible. 500 000 francs, l'ambé à chaque fin de mois. Oh, Seigneur, tu es arrivé. Oui, oui, c'est vrai que là, c'est Dieu qui est venu. Mais si c'est un homme qui dirige le Gabon là, un homme, le corps que je vois là, le corps de l'homme, mon frère, bon, espérons, c'est vrai qu'on doit espérer continuer, mais c'est pas facile.

0: Restez à l'écoute, Monsieur Lambert. 066-21-91-16. Vous nous prenez à l'instant, c'est votre émission, le mur des lamentations. Et ce numéro de téléphone permet d'être en contact avec le studio bleu de Gabon. Auditeur en ligne. Allô?
1: Allô, bonjour, Madame Nati.
0: Bonjour, monsieur.
1: Bonjour à l'ensemble des auditeurs. Je vais apporter ma petite pierre à l'édifice.
0: D'accord.
1: J'écoute l'émission depuis le matin, mais j'ai quelque chose qui me turlupine.
0: Nous vous écoutons, monsieur.
1: J'ai un frère qui a un enfant qui a à peine 2 ans. Cet enfant-là a fait un AVC. Cet enfant-là a une paralysie. Et les médecins disent que le cas est tellement grave, donc il faut évacuer cet enfant. Faire évacuer cet enfant. Il a fait toute la paperasse nécessaire. Il est allé à El Maroc, il a demandé les billets et tout, les prix, il a tout joint. Quand il repart à l'ACNGS, on lui demande de préfinancer les billets. Je vous signale au passage que c'était un Gabon modeste qui a à peine un petit boulot où il est payé dans les 200 de quelques mille. Sa femme ne travaille pas, fait à peu près de 9 costes. Donc le gars s'est rebuté. Quand il repart à Royal Air Maroc, paraît que Royal Air Maroc ne voyage plus, je ne sais pas quel problème il y a eu. Il est obligé de prendre les billets d'Air France, qui sont à 2 millions et quelques. Alors, il se retrouve là bloqué avec un enfant à la maison, de 2 ans, qui est paralysé une partie du corps, dont les médecins disent que le cas est très grave, depuis 2 mois, qui doit être évacué, sans solution, il cogne à gauche, il cogne à droite, on ne trouve pas de solution. Et là, j'entends qu'on allait faire le 17 août à Makoko. C'est pas mauvais, hein. C'est des milliards qu'on va dépenser, beaucoup de milliards. Voilà un Gabonais qui souffre. Et je vous dis, Madame Nati, il y a beaucoup de cas comme ça dans ce pays. Beaucoup. Énormément de cas. On parle, c'est des problèmes. On ne parle pas, on dit on ne parle pas. À un moment donné, on ne sait plus à quel point se pointe. Quelqu'un tout à l'heure vient de parler qu'on a des richesses. On a des richesses dans le pays. Repassez bien les choses, ils ne font pas. Mais la fête qu'ils vont aller faire, c'est pour qui? Pour eux-mêmes? Pour se tourner le Gabonais lambda. Bon. C'est juste pour dire ça, que vraiment c'est décevant. Mm-hmm. On ne sait pas ce qui se passe. Mais on espère que vraiment cette solution-là va être trouvée. Et que les autorités vont comprendre à un moment donné que la force, c'est le peuple. Si le peuple est malmené, abandonné, franchement, on ne s'en sortira jamais. Je vous en prie. Bonne journée. Encore.
0: Merci encore à vous, monsieur. Bonne journée aussi à vous. Je crois que cet homme va avoir une solution. Dites-le au bout du fil.
2: Oui, madame Nadie.
0: Monsieur.
2: Je ne connais pas qui est ce monsieur, mais son problème me touche beaucoup. Ça me touche beaucoup parce que je suis par le droit de réserve. Je ne vais pas filmer quelque chose ici à la radio. Mais je voudrais dire, il y a un gros mal dans ce pays. Et je pense qu'à l'époque, il y avait ce qu'on appelait le tribunal africain. Dans nos traditions. Madame Nati.
0: Monsieur.
2: Est-ce que vous vous rendez compte que parfois il y a des maladies qui sont transmises par les parents à mes connaissances? Là, je vous parle, c'est là, moi, je quitte que monsieur de la longue réflexion, Bawangu, je viens de la personne que je suis. Moi, je pense que, je vous avais dit une fois ici, il faut que nos parents aient mis de connaissance, arrêtent cette histoire de jalousie et de sorcellerie. Il faut qu'on arrête ça. Rendre les autres malades pendant que eux, ils ont un certain âge de vieillesse, ils vieillissent. Et ils n'ont pas grand-chose dans leur vie, seulement la vie spirituelle. Moi, je pense qu'il est temps qu'au Gabon, on met un tribunal de sorciers pour juger les sorciers. Avec contribution Tu l'as dit praticien. Quand je grandissais, je pense qu'à l'Amarine, on a attrapé beaucoup de sorciers avec les balais. Quand un enfant est malade, on ne comprend pas la maladie, on amène chez quelqu'un, on prend toute la famille, on consulte. Ça a attrapé les gens. Ça me fait mal, madame Naki. Ça me fait mal. C'est vrai qu'on dit en Afrique, on meurt toujours, on est toujours en train de dire c'est quel, mais je vous dis que c'est fondé. Un enfant, il fait un AVC, qu'il a quoi? Quelle est la vie qu'il a traversée? C'est un courant qui a été pour une aiguille, je ne sais pas. Non. Il faut que les sorciers aient un tribunal pour eux.
0: Allô? Il s'en est allé, je crois. Ah oui, sa ligne a sûrement un peu brouillé. Monsieur, réflexion, réveillez, nous revenir. Auditeur au bout du fil. Allô?
1: Ah, Nati.
0: Monsieur.
1: Ce que je viens d'écouter de mon frère, là, c'est vraiment, ça touche. On est tous des pères d'enfants. Voici ce qu'on appelle, je suis venu rendre la dignité des Gabonais. Parce que hier, les autres géraient mal. Hier, les Gabonais se lamentaient. Voici pourquoi on est venu nous libérer. C'est ça. Voici, je suis venu à peine de dire, quel est ce Gabonais qui ressent la libération? J'espère que cette émission, vous l'écoutez. Vous avez écouté un citoyen gabonais, un enfant qui vient d'être maître de 2 ans seulement. Il a encore un avenir devant lui, comme les vôtres qui sont en ce moment en train de manger du caviar. 2 ans seulement. Quel est le but du ministre des Affaires sociales? Madame la ministre ou monsieur le ministre, j'espère que vous écoutez cette émission. Vous avez écouté un cri de détresse. Votre enfant, peut-être votre arrière-petit-enfant, à 2 ans seulement, il a besoin d'être sauvé. Oui, on va dire c'est Dieu qui va sauver. Oui, mais le médecin, Dieu envoie d'abord chez le médecin. Le médecin soigne et Dieu apporte la guérison. Cet enfant a besoin de vous. Vous, les dirigeants de ce pays, en ce moment, c'est un Gabonais. C'est un Gabonais. Mais le ministre des Affaires sociales, hier, on avait la CNSS. On évacuait les gens. J'avais entendu son père travailler 200. S'il était encore à l'époque, s'il est privé à l'époque de la CNSS, tout à l'heure, son assurance devait prendre ça en charge. Mais vous êtes venu tout détruire, mettre la clame geste. Et la clame geste aujourd'hui, c'est pour ceux qui ont les longs bras. La CNSS, il n'y a pas question de longs bras. CNSS, si tu es assuré, même si tu es payé à 100 000, ton assurance t'est évacué ton enfant. Mais vous êtes venu abolir, mettre la clame geste. Voici la clame geste aujourd'hui. Pour évacuer, c'est un protocole. Si Dieu peut toucher vos cœurs, faites le possible d'appeler Gabon News pour qu'on vous passe le numéro du parent de ce monsieur et prenez la chasse. C'est un Gabonais, un citoyen Gabonais qui a besoin d'avoir aussi, d'être restauré, avoir sa dignité. Il a encore une longue vie. Peut-être moi aussi serait comme vous, là vous êtes aujourd'hui. On ne sait jamais. Madame la ministre de l'Intérieur, des Affaires sociales, prenez la charge de ces citoyens gabonais avant d'aller fêter le 30 août, la fête de la libération. Voici un Gabonais qui veut être aussi libéré. Que Dieu touche vos cœurs. Merci.
0: Nous vous remercions, monsieur Frédéric. Auditeur au bout du fil. Allô? Il est parti. 066-21-91-16. C'est un cri d'alarme, un cri de détresse de ce jeune enfant de 2 ans seulement qui a subi un AVC et a un côté paralysé. Les parents n'y a pas assez du moyen financier. Voudrait sûrement l'évacuer hors du Gabon. Il demande de l'aide. Auditeur au bout du fil, on va le prendre. Allô? Allô? Il est parti, 066-21-91-16, c'est bien notre numéro de téléphone pour nous joindre sur la 93.1 3.5. En allant du côté de la TNAMGS, on demande de préfinancer les billets, mais n'ayant pas cette somme d'argent pour prendre les billets, ils se trouvent comme incapables de pouvoir prendre soin de son enfant. Appel ici au ministère des Affaires sociales. Auditeur au bout du fil. Allô? Allô?
3: Allô, madame Larki, bonjour.
0: Bonjour, monsieur Simon.
3: Ouais, bonjour à tous les auditeurs. Madame Larki, moi je dis à nos dirigeants ne sont pas là pour nous. Comme le frère a dit tout à l'heure que l'enfant de son fait un problème, moi je vous dis qu'on a beaucoup de choses, qu'on a beaucoup comme ça dans les 9 provinces, madame Larki. Si on s'occupait de la population, on ne peut pas venir crier ici. Mais dites-moi un peu, moi j'ai déjà fait les hôpitaux de Libreville, madame Lacky. Je sais ce qui se passe à l'intérieur. Mais dites-moi un peu, il y a des gens qui souffrent à l'intérieur. Moi-même, j'ai fait un mois à l'hôpital avec mon enfant. Mon ami, quelqu'un n'est pas à peine au donnant de 7 000 francs. L'enfant était décédé, c'était une fille. Bon, dites-moi un peu, quand vous parlez à peine sur terre, moi je ne sais pas où vous avez vu, dans quel pays, au Gabon, ou bien c'est un autre pays que vous parlez là. Parce que si au Gabon, quelqu'un a eu pour lui, il dit, oh, ça fonctionne au Gabon, ça fonctionne où, madame Lacky? Moi, je connais tous les hôpitaux du Gabon. Moi, je connais tout. Je dis, j'ai fait 9 provinces, je connais. Nous sommes sur le fait que quelqu'un a eu pour lui, c'est bon. Oh, ça passe bien. C'est ça notre problème ici dans ce pays. Dès qu'on t'a donné une nouvelle voiture, tu dis, c'est bon pour toi. Pour les autres, tu s'en fous. Quelle affaire sur laquelle vous voulez parler, madame Lacky? Au tribunal, ce n'est plus la peine. Moi, j'ai les dossiers là-bas. Moi, je n'ai pas besoin de parler ça à la radio, mon ami. Allez-y au tribunal, madame Lacky. Bien sûr, parce que moi, je ne veux même pas parler souvent dans ce pays-là. Parce que nos autorités ne sont pas là pour nous. Ils ne sont pas là pour nous, madame Lacky. Quand on veut bien faire les choses, que tu sais que demain matin, Dieu va t'appeler. Tu dois respecter pourquoi Dieu t'a envoyé sur terre, madame Lacky. L'argent, là, ce n'est pas toi qui le fabrique. Et vous, personne qui fabrique l'argent, on vous envoie ici. Pour que la population vit avec ça. Mais vous prenez ça, c'est pour vous. On est des gens qui fabriquent ça. Et il y a des affaires comme je vous ai dit quand même, je vous prenais, oh, pas, moi je vous montre les 9 provinces. Moi j'ai fait les 9 provinces, je connais. J'ai fait la route avec mon nom. C'est ça que j'ai appris à conduire. Les 9 provinces, je connais A à Z. Allez-y, voir comment j'en souffre. Quelqu'un meurt à cause de 7 000 francs là, qu'il a été décédé à l'hôpital général, son père ne sait pas comment il va faire. Parce que la maman reste avec les autres enfants, et eux ils travaillent, ils sont revenus rester à l'hôpital, parce qu'il n'y a personne qui va rester avec eux à l'hôpital. Madame Lacky, dis-moi un peu, c'est sérieux dans un pays comme le Gabon, où il y a assez d'argent? Je vous allez un peu sur les autres, moi je suis parti en Italie que je connais, allez-y un peu sur les autres, vous allez voir comment traite les malades. Moi je vous dis ça souvent à Paris, on parle social pour le moment, allez-y un peu vous aussi. Le président va partir avec ces gens, ils vont se balader là-bas, ils vont être tranquilles, ils vont boire le bon café, ils vont faire leur balade, ils vont amener ces ici pour les jeter à Paris. Bon, et nous, quand on parle de social, cette affaire, moi je n'aime pas souvent parler de ça. Parce que moi je sais ce que vous avez dit, moi j'avais dit, on souffre. Vous avez l'émission là, nous finissons l'émission, tu pars, tu brosses dans tous les hôpitaux, vous allez voir. Quelqu'un dit qu'il n'a pas 1000 francs pour payer le donant. On dit au Gabon que si quelqu'un a volé, c'est 1 milliard. Au Gabon. Si tu n'as pas volé, c'est 1 milliard. On a jamais entendu que tu as volé 2 millions. Non, c'est des milliards, c'est des centaines de millions. Et les Gabonais souffrent. Il y a des affaires comme ça, je sais, mon frère, oui, mais on va faire quoi? Alors qu'ils ont l'argent dans les maisons. Tout ce qu'on a vu là, que nous avons montré à la télé, là, l'argent, là, c'était vous dans la maison. Ils sont un peu quand même sérieux dans ce pays, madame Lacky. Je vais revenir sur l'écoute.
0: Restez à l'écoute, monsieur Simon, revenez-nous. On est au bout du fil. Allô?
2: Oui, madame Lacky.
0: Monsieur Lalonde, réflexion.
2: Je vais terminer par là. Je vais partager l'histoire avec vous. J'ai un ami, pendant le Covid, il avait un bar dans mon quartier. Je ne sais pas, c'est un problème de femme, mais lui, quand il aime saluer, il aime mettre les bas. Je ne sais pas ce qu'on a envoyé lui piquer sur l'oreille. Il a passé 2 ou 3 jours. Il m'a cogné le matin pour me dire qu'il sent que le pied. Alors, je lui ai dit non, va. Va faire les examens, tout ça. Et puis après, ne cherche pas à te faire injecter. Madame l'a dit, il est parti à la petite clinique ou à la pharmacie à Libanel, il allait se faire injecter le tétanos. Quand il est venu, il a dit qu'il ne pouvait pas supporter. Je lui ai dit, pourquoi tu allais te faire injecter sans savoir de quoi il s'agissait. Madame l'a dit, mon ami, les abcès sont sortis, je ne sais pas, tu ne peux pas compter sur vos corps. Il a traîné avec ça, essayé d'aller à l'hôpital général, madame l'a dit. On n'a jamais rien vu à l'hôpital général. Spanner, rien. Aller à la clinique, rien. On ne trouve rien. On ne peut pas lui donner un traitement parce qu'on ne sait pas de quoi il souffre. Je l'ai transporté, j'avais une dacia ce jour-là, je l'ai amené à l'hôpital chinois. De belle vue d'eux. Quand on prend le bois, le frangin, il pourrissait, madame l'a dit. Dépassé, on était obligé de le prendre jusqu'à ce que la propriété a dit, ah, sa maison maintenant sent le pourri. Flambé, on l'a amené en Bondier chez un capitaine de police. Ce monsieur-là, ça on ne savait pas de quoi il s'agissait. Le monsieur a consulté mon ami, lui a dit, j'étais assis un après-midi à ton bar, on t'a envoyé quelque chose, mais c'est à cause d'une femme. Vous voyez les choses de la vie. Vous dites bien, capitaine de police, c'est qu'il a soigné. Mon ami vit jusqu'à aujourd'hui. Par orgueil, il a le même bar et il a fait l'enfant avec cette fille. Il est au cas. Donc c'est pourquoi je vous dis que, comme je dis souvent à mon frère demain, la manière dont tu nous vois vivre là, il faut avoir peur de l'être humain. Accordez rien. Ou tu n'as rien fait. Ou ta vie est un peu belle. Sans avoir de l'argent, l'être humain peut faire quelque chose pour toi. Et c'est très mauvais. Mais c'est pas bien, un enfant de 2 ans. Il a fait quoi, madame Nati? Il a mangé quoi? Et ses parents lui surveillent, ses parents font de quoi? Il mange 2 ans. Qu'est-ce qu'il a fait? J'ai dit qu'il faut que nos autorités aujourd'hui consultent avec nos permis praticiens tout ce qui peut être payé en tribunal. Parce que c'est trop. Madame Nati, si on prend tous les gens qui ont les avancés, vous les amenez sur le scanner, vous allez trouver 90% ne verra rien. Et ils sont malades. On ne verra rien, mais ils sont malades. Il y a des gens comme ça dans Libreville, là, dans les provinces. Ils vont te dire que j'ai tout fait, on ne voit rien à l'hôpital. Mais il est obligé d'aller traîner dans les églises pour chercher au moins une prière pour qu'on puisse le guérir parce qu'il ne comprend pas de quoi ils sont. Et ça, ce sont nos parents mis en connaissance. Ils sont à l'origine de ça. Je ne sais pas ce qu'ils gagnent là-dedans. Je sais pourquoi je parle ça.
0: Rapidement.
2: Voilà, parce que mon père me dit que cet enfant-là, c'est qu'il n'y a pas de réserve. Mais c'est pas bien. Madame Nati, je n'ai plus appelé. Ça, ça m'énerve. Les gens, peut-être, c'est des méchants.
0: Merci encore à vous.
2: On ne peut pas faire un enfant comme ça.
0: Merci à vous. Et que l'on vous dit film. Là, il a renversé les codes. Hein. Allô?
4: Enfin. Moi, j'avais vu que c'était quelqu'un qui a
0: envoyé
4: ça.
0: Allô?
4: La maladie vient dans un corps. Personne ne connaît comment elle vient. Quand la maladie vient, Dieu sait pourquoi ça vient. Vous connaissez comment j'ai traversé. Vous êtes là pour arriver. Je parle avec vous. Vous connaissez comment je traverse. Les choses viennent vers ce chez les femmes, surtout chez les femmes. La sorcellerie, moi je ne croyais pas avant. Mais j'ai vu la sorcellerie que le sorcier existe dans la famille. Donc moi je connais ça. C'est pas toi qui me dis que Lambert, on va peur de quoi. Mais j'ai peur de Dieu. J'ai peur de l'homme. Ta sorcellerie, il t'enterre. Parce que mon Dieu, on ne peut pas. Tu t'en. Comme je parle ici, tu dis que non, je vais chercher Lambert. Moi je vais t'entraîner. Je te parle avec un foi. Que n'ai pas peur de l'homme. J'ai peur de Dieu. Et je n'ai pas peur de la mort. J'ai peur de la maladie. C'est ça, c'est que moi j'ai peur. La maladie, la mort, je n'ai pas peur. La mort, pour moi, c'est un bien. Parce que je sais où je suis. Et je connais où je pars. Je viens ici pour un temps et je vais disparaître. Mais avant de partir, il faut que Dieu lui-même confirme que mon enfant est ici. Comme il a parlé à Jésus, c'est mon bien-aimé. Jésus-Christ est le Dieu vivant. Rien ne peut dépasser un esprit mauvais. Tout mon coucou est là avec Jésus-Christ, c'est froid. J'essaie de comprendre ici. Hein. Moi, je connais de quoi je parle ici. J'ai l'expérience, oui. J'ai vécu. Je connais qui je suis. Ne tentez pas, s'il vous plaît.
0: Merci encore vous, M. Lombert. Pas de menace. Auditeur,
5: vous allez dire le nom de la voix serrée, vous verrez, c'est zone enclavée. Prenez une belle. 15 kilomètres. Pas de route. Pas de train de dédrésine, autant pour moi. Vous avez un parent malade? Eh bien, Oyanga, 4 km 900 pour arriver jusqu'à la nationale. Pas de route. Allez-y à la Banga. Eh bien, vous tombez malade la nuit? Eh bien, il faut traverser encore la nuit à vos risques et périls. On peut continuer. Allez-y à Otumbi. Allez-y à Yem. À Yem, vous devez traverser Loupé pour arriver à Boué. Boué, c'est pire. Il y a des populations qui vivent là-bas. Dans quelles conditions? Yvindo, Mouyali, Milolé. Que vous diront ces personnes-là qui vivent ces Gabonais et ces Gabonais qui vivent là-bas? C'est triste. Allez-y à Ndoumbé, à Nifuta, à Mbumbo. Où il faut à peu près parcourir 40 km à pied pour arriver jusqu'à Mundana. Je l'ai fait à pied, moi. Je me couvre avec un palu. Je l'ai fait. Allez-y voir comment ils y vivent là-bas. Et c'est depuis des années. Depuis même la création de ce chemin de fer qui a été mis dans la situation, on ne pense même pas à ces populations-là. Enclavées. Et oui. Moi, j'ai transporté un enfant malade. Je partais en travaux avec mon personnel. Oyan, Djolé. J'ai perdu cet enfant dans la Drésine avant d'arriver à Djolé. J'ai perdu ce personnel-là. Tout le personnel et moi pleurions cet enfant-là. Et oui, parce qu'il n'y avait pas, il n'y avait pas de moyen de transport, il n'y avait rien. Le seul moyen, si il y a un train, eh bien, cet homme-ci, il n'y a pas de train ni de Drésine. Eh bien, oui, c'est ça le vrai Gabon. Ça le Gabon qu'on oublie. Et on pense à... Mais allez-y à Bakwaka, bien que je connais, chez le défunt Mouapa, voilà. Le Goué Vindo là-bas, après les tambours. Allez-y demander à ces populations-là comment ils vivent là-bas. De pêche, de chasse et de cueillette, comme à l'air primitif. Mon Dieu.
0: Nous étions avec M. Jean-Félix parlant du Gabon profond. Nous avons encore besoin d'être à ce moment, de pouvoir découvrir ces différents points, ces différentes provinces et d'y mettre du nôtre pour industrialiser hein, et mettre surtout des voies de communication comme la route, les hôpitaux pour éviter ces différents drames que vient à peine d'évoquer cet homme. N'oublions pas qu'il a été, il était assurément aussi dans cette équipe de trans-gabonais, Octra, il a travaillé. Il sait assurément ce qu'il dit. 066-21-91-16, c'est bien notre numéro de téléphone. 066-21-91-16, notre numéro de téléphone et l'émission continue. Et vous avez assurément des sujets qui vous turlupinent, qui tarotent votre esprit, qui vous chagrinent. Cette plateforme est faite rien que pour vous afin de pouvoir les évoquer ou vous exprimer. 066-21-91-16. Nous sommes sur la province. Auditeur au bout du fil d'abord. On va le prendre. Allô.
6: Bonjour, Nathalie.
0: Bonjour, monsieur Stan.
6: Bonjour, les auditeurs. Alors, Nathalie, scientifique, il a été démontré que la présence ou l'apparition de certaines pathologies dans une population est intimement liée à l'alimentation de cette population-là. Tout ce qu'on consomme, c'est comme ça. Ce que a c'est parce que c'est lui qui le vit. Moi, pendant de nombreuses années, j'ai vu.
0: Monsieur Stein, venez vous déplacer. On a du mal à vous saisir.
6: Là, ça va?
0: Oui, ça va, c'est mieux.
6: Voilà. Je disais que moi, pendant de nombreuses années, quand même, j'ai vu plusieurs enfants dans cette situation-là. Des enfants amenés urgentement à l'hôpital pour avoir fait un AVC, ou encore des enfants atteints de diabète, des enfants de 2 ans, 3 ans, diabétiques. Et c'est un calvaire, je vous assure, pour les parents. C'est un calvaire. Est-ce qu'il y a 20, 30 ans, 40 ans, il était possible de voir des enfants de cet âge-là souffrir de telles maladies? Non. Pourquoi? Parce que l'alimentation était différente. Nati, juste une petite anecdote très rapidement. Il y a maintenant, Aubry, à quel âge? Là, je crois 9 ou 10 ans. J'ai une grande soeur qui a accouché. Et après son accouchement, elle est allée pour des vacances avec une de ses amies qui avait accouché au même moment qu'elle. Elles étaient allées ensemble à Bordeaux, en France, avec leur bébé. Ici, la grande soeur prenait à l'enfant le lait qu'on appelle France lait. Vous le connaissez, non? Vous avez déjà entendu parler de France lait?
0: Oui, monsieur Stein.
6: Voilà. Quand vous entendez France lait, automatiquement, vous avez une idée sur l'origine du produit.
0: Du produit.
6: Elle s'était rendue en France, à Bordeaux. Naturellement, elle se disait que elle n'avait pas besoin de faire trop de provisions pour le lait parce que là-bas, certainement, elle en trouverait. Grande a été sa surprise de constater que dans la ville où elle était, on lui a fait savoir que ce lait-là, on ne le connaissait pas. Elle s'était rendue jusqu'à Paris, on lui a dit on ne connaît pas ce lait ici, France lait. Et la question qui se pose alors, c'est mais d'où provient alors ce lait qu'on nous vend chez nous et que nos enfants consomment? Et là, il s'agit simplement d'un produit. Mais on peut étendre la réflexion à quelques autres produits, même à la totalité des produits qu'on consomme ici. Et qu'on laisse à la portée de nos enfants, donc qui les consomment également. Qu'est-ce que nous laissons à nos enfants? Qu'est-ce que nous donnons à nos enfants? Qu'est-ce que nos enfants consomment? Est-ce que nous le maîtrisons? Et quand je parle de nous, je ne parle pas seulement des parents, je parle des autorités qui ont pour prérogative de s'assurer de la bonne santé des populations, particulièrement des enfants. Qu'est-ce qu'on consomme? Nati, on ne les voit certainement pas parce que ça ne fait pas une grande publicité, mais les enfants atteints de maladies telles que le diabète, ils sont nombreux dans ce pays. Ils sont nombreux. Les enfants qui font des AVC, ils sont nombreux. Mais qu'est-ce qu'on fait? Si les enfants de 2 ans, 3 ans, 4 ans souffrent déjà de telles maladies, on est en train de tuer le pays, en fait. On tue le pays, l'avenir du pays hypothéqué. Donc je m'en vais d'abord, là, Nati.
0: D'accord. Merci encore à vous, M. Stein, de pouvoir apporter cet éclaircissement. On va prendre cet autre auditeur. Allô?
7: Oui, mon frère, c'est vrai qu'il y a beaucoup de causes de maladies qui viennent dans nos corps. La nourriture, d'abord, que nous mangeons. Et puis, l'environnement aussi. L'environnement que nous vivons, les maladies arrivent. Puisque dans un endroit, par exemple, comme Stein, à maman Dédé, qui est actuellement derrière l'Assemblée, regardez l'endroit qu'elle dort. Elle a un palu. Hier, je suis passé par là. Vraiment. Aujourd'hui, monsieur Rigui, vous devez comprendre que la santé est une priorité. La santé, après l'éducation, la sécurité sociale. Les trois secteurs-là, c'est le combat que vous devez mener
3: concentrer vos politiques sur la santé. Parce que la santé, quand tu n'as pas l'argent. Bon, maintenant, si vous voulez faire travailler les Gabonais, faites travailler les Gabonais. Parce qu'avec l'argent qu'il va gagner, il pourra payer les médicaments pour son enfant et pour lui-même et pour sa famille. Mais tu n'as pas le travail. La maladie est là. Tu fais comment? La première chose, c'est pas tout le monde. C'est pas tout le monde. Moi, depuis que j'ai même la carte de périmée, je n'ai pas jamais à l'hôpital. Dieu merci, je m'arrête mal à la pharmacie quand le palais arrive. Dieu me protège. Il a besoin de plus ma naissance. Je vous assure, mon cher frère, je n'ai jamais été hospitalisé. Je vois des endroits que je n'aime pas aller avec le véhicule. Dépose-moi un hôpital général. Quand j'entends les cris des personnes qui sortent de l'hôpital, là, je suis mal à l'aise. Mais les gens meurent tous les jours. Tous les jours. Parce que quoi? Les conditions de vie. Les conditions de vie sont difficiles pour les peuples gabonais, africains en général. Et les dirigeants de ce pays-là, ils viennent faire des affaires. Ils viennent s'enrichir avec ses amis. Ça va faire conduire jusqu'à quand? Jusqu'à quand on va se lamenter tous les jours ici, dépenser l'argent cadeau? Tout l'argent que je dépense là, c'est pour lui construire quelque chose, un bicoque pour l'enfant, qui viendra demain. Mais je suis obligé de parler pour que Dieu, un jour, il dit, ah Seigneur, j'ai parlé maintenant à toi de faire le jugement. J'ai parlé. Et ce jour-là, que je parle ici, et enregistré aussi, dans le livre de vie, parce que nous avons la vie de tous, le pauvre, le riche, on a tous la vie, Dieu nous a donné la vie, nous tous, nous sommes donnés à tout le monde. Mais tout le monde est comme, si on sommes de vie, la facture, comme vous demandez la FG, la facture. Si vous demandez ça aujourd'hui à vous tous, vous êtes capable de payer. Qui est capable de payer la facture aujourd'hui là? Qui est capable? On l'appelle la facture à l'État. Qui est l'État? C'est un homme. C'est un Libanais. C'est un Marocain. Qui est l'État? Un Français. Au Gabon, qui est l'État ici? Pour être indépendant, pour fêter. Si moi, je serais content pour aller fêter l'indépendance quand je connais celui qui détient l'État ici au Gabon.
0: Reste à l'écoute, M. Lambert, pour un dernier avant de aller à la pause. 066-21-91-16, auditeur au bout du fil. Allô?
8: Oui, allô?
0: Monsieur.
8: Oui, bonjour. Bonjour, l'ensemble des auditeurs.
0: Bonjour, monsieur. Nom de l'Ougoui.
8: Oui, c'est l'intervention de Stan que j'ai fait au passage qui me fait appeler ce matin. Vous savez, le problème qu'il y a eu sur les boissons qu'une jeune gabonaise a dénoncé concernant les produits qu'on prend ici seraient des produits cancérigènes, en un mot. Et donc, Sobraga a fait la publication, une publication très laconique et plein de on va dire quoi, c'est plein de mensonges. Vous savez, c'est triste de le dire, mais on vit dangereusement en Afrique. Je vous assure, on vit tellement dangereusement en Afrique que les maladies qu'on ne rencontrait pas avant, on les rencontre maintenant aujourd'hui. Pourquoi? C'est l'alimentation. Pourquoi? C'est par exemple l'exploitation des minerais qu'on fait à ciel ouvert. Rendez-vous compte, le manganèse qu'on extrait en Djolée, on le transporte déjà par voie terrestre. Et vous savez où on stocke ce manganèse? On le stocke là à Mengen, à je ne sais pas combien, à peut-être une trentaine de kilomètres, à moins de 30 kilomètres de Djolée. Le manganèse en plein air. On va dire que lui, la teneur des effets n'est pas... Mais c'est du pipeau. Nous ne dirons jamais que la teneur du manganèse est forte. On ne peut pas un produit aussi dangereux. On ne peut pas l'exposer ou encore le stocker quelque part comme ça en plein air, ce n'est pas possible. Rien que quand le manganèse circule en véhicule, c'est déjà un problème. Il circule dans des gros camions, il ne devrait pas circuler comme ça. Ce n'est pas comme ça. Mieux, vraiment, je dis mieux, parce que c'est que vous savez que le lait nido, moi j'ai fait cette expérience, c'est-à-dire je suis arrivé en France, je les ai dit, juste quand j'arrive en France, je dis, bon, je voulais du lait en poudre, parce que le lait en poudre, voilà, on est habitué, je connais ça depuis que je suis jeune. Je vais dans les magasins, je vais regarder, je ne trouve pas de lait en poudre. Mais il y a quand même le lait en poudre. Prenez le lait Nido pour la marque, pour ne pas faire la publicité de la marque, mais prenez le lait Nido qu'on consomme ici. Prenez le lait Nido qu'il consomme en France. Le lait Nido qu'on consomme ici, est-ce que vous savez qu'il est très dangereux? Le bonnet rouge, tous ces machines, ce sont des laits en poudre très dangereux. Mieux, je peux, c'est-à-dire les exemples, on peut les multiplier. Un frère en France, il avait, je ne sais pas moi, il avait un problème avec, il voulait se déparasiter. Il a acheté un médicament ici qu'il a trouvé à peu près efficace. Il est allé en pharmacie en France. Il a demandé s'il ne pouvait pas avoir le même produit en pharmacie. Quand le pharmacien prend le produit, il dit, mais ce sont les produits que vous prenez, c'est ça, il dit, ça c'est le produit que vous prenez pour vous déparasiter, il dit oui. Ou au Gabon, il dit, alors là, mais c'est dangereux. Ça, c'est un produit qu'on donne aux chevaux. On donne ça aux chevaux pour, je ne sais pas moi, nettoyer, ou je ne sais pas, en tout cas, il donnait ça aux chevaux pour un problème de santé pour des animaux. Est-ce que vous vous rendez compte? Donc, les problèmes d'AVC et, je ne sais pas moi, de les problèmes de cancer, vous avez la récurrence de beaucoup de cas de... J'ai ma jumelle qui travaille à l'hôpital général. Mais vous ne savez pas le nombre de personnes qui sont aujourd'hui, qui ont le cancer aujourd'hui. Ils sont nombreux. Je ne sais pas, c'est concernant, mais parce que, je ne sais pas. C'est un problème général, c'est vraiment un problème général de l'Afrique parce que le problème est tellement grand qu'on ne sait même pas ce qu'il faut faire à notre niveau. On ne peut qu'en parler. Merci, je reste à l'écoute.
0: Reste à l'écoute, monsieur. C'est l'homme de l'Ougoué. On va partir du côté de la régie. On va marquer notre pause publicitaire. On va revenir dans un instant pour la suite de cette émission.

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2: Et bonjour à tous les auditeurs. Alors, pour emboîter le pas de mon frère Melchior que je salue, la décision du gouvernement de suspendre la distribution et la vente même de l'eau aux populations, franchement, elle est en tout point, mais vraiment en tout point ridicule, excusez-moi du terme. Elle est ridicule, à la limite même, je veux dire, hein, parce que on pourrait dire autre chose. Nathalie, il faut quand même noter que parmi ces agents-là, en griffe comme ça, qui s'occupent de la livraison de la vente de l'eau dans le Grand Libreville, il y en a qui ont des fiches circuits, qui sont enregistrés en tant que PME qui payent leurs taxes. Ça, il faut le noter. Donc, du jour au lendemain, se lever comme ça pour prendre la décision de suspendre cette activité, ben, qu'est-ce qu'on fait de ces gens-là? Comment font-ils alors pour vivre? Comment font-ils? Et sur quoi, de façon légale, franchement, s'appuie cette décision-là? Moi, j'aimerais bien comprendre. Au-delà de ce que, comme l'a dit Melchior, on est là encore une fois en train de mettre une grande partie de la population du Grand Libreville dans un stress hydrique, mais aigu, oui. Au-delà de ça, il y a que derrière, comme l'a dit également M. Simon, pourquoi ne pas laisser la SEG s'en occuper? Pourquoi choisir les forces de défense et de sécurité quand on sait que la relation claire qui existe entre les forces de défense et de sécurité de la population, elle est exécrable? Pourquoi? Et on a déjà constaté rien que le numéro, il est indisponible. Il est indisponible. Donc, franchement, il n'y a même pas besoin de réfléchir beaucoup, parce que ça, c'est la je ne sais pas combienième décision qui est prise, mais qui est complètement incompréhensible. Vous vous demandez, mais comment ces gens s'asseignent et prennent des décisions pareilles de façon consciente? Est-ce que c'est possible? Est-ce que ces gens-là pensent au démon? L'eau, c'est la vie. C'est la vie. Comment on peut prendre de telles décisions là-dessus? Rien que pour le SAMU social, parce que pour le SAMU aussi, il faut appeler. Pour avoir le SAMU, c'est compliqué. L'affaire des numéros verts, là, ça ne marche pas dans ce pays. Ça ne marche pas. Oh, Seigneur, ça... Je suis à l'écoute.
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Mesdames et messieurs, de retour sur le plateau pour la seconde partie de cette émission, le mur des lamentations va directement piocher dans la boîte à lettres car il y a quand même des messages. Bonjour, ce qui me tue depuis nos au plus haut point, Madame Nati, c'est cette histoire d'inceste juvénile qui prend de l'ampleur sur le territoire national. Comment un père géniteur peut trouver mieux de dépuceler sa fille de 4, 5, 6, 7, 8 ans à travers son liquide séminal. Madame Nati, c'est grave. Beaucoup de femmes ont au foyer désormais leurs filles comme rivales. Quel sacrilège qui porte une tâche indélictible. Qu'est-ce qui se passe avec ce cas de figure, Monsieur Alphonse Mba Leglace? Bonjour à vous, Monsieur Alphonse Mba Leglace. Bonjour à Madame Nati. Qu'est-ce qui se passe avec les malades mentaux et qui la plupart sont des jeunes qui envahissent les rues de la capitale Libreville? S'il vous plaît, que la structure sanitaire trouve une solution. Ça devient extrêmement grave. Une fois de plus, Monsieur Alphonse Mba Leglace, bonjour à vous. Une fois de plus, bonjour Madame Nati. Moi, Alphonse Mba, je n'arrêterai pas de parler du flambeau du prix des denrées alimentaires qui ne fait qu'augmenter tous les jours, surtout les produits de première nécessité, car le ventre vide n'a point d'oreille. Madame Nati, chaque magasin a son prix, c'est grave. Signé Alphonse Mba Leglace. Madame Nati, bonjour. Tant que l'on ne combattra pas les stupéfiants, la drogue, le tabagisme dans le Gabon, attendons-nous toujours à l'inceste juvénile, le braquage, le tout de parasites de pire espèce augmentés dans ce pays. Madame Nati, on est libre du choix, mais pas libre de ses conséquences dans la vie. Monsieur Alphonse Mba Leglace. Bonjour, Madame Nati. Comment allez-vous? Je viens répondre au monsieur Dia qui disait que les cartes nationales sont sorties. Faites-vous même un tour au CEDOC chaque jour, vous verrez la vérité. Merci pour moi. C'est depuis le dixième mois, ce mois de 2024, je n'ai jamais reçu ma carte. On me dit que ce n'est pas sorti et je n'ai pas pu changer mon permis. Voilà. Voilà le Gabon, a-t-il voulu dire. Bonjour Madame Nati et à tous les auditeurs. J'espère que vous portez bien. On se porte bien, merci. Cette affaire des cas d'intérêt national me tient depuis le point haut, au plus haut point. Depuis novembre 2024, que j'ai fait les démarches pour ma carte d'identité, je n'ai reçu que le récépissé. Un an et demi plus tard, le 15 juin 2026, je suis allé à la DGDI, mais mon NIP n'est toujours pas disponible. Un agent de la DGDI m'a demandé d'aller au ministère de l'Intérieur, au bureau de réclamation pour remonter l'information à la hiérarchie. Pour cela, on vous demande d'attendre 3 mois. Ils vont vous appeler. Je me demande vraiment si l'administration gabonaise travaille. Que fait Monsieur Adrien Guémont lorsqu'il était à la mairie pendant la transition? Il a cassé les box des commerçants un peu partout dans Libreville, comme pour faire croire qu'il travaille, qu'il nous montre maintenant qu'il travaille vraiment. Il faut croire qu'il n'y a que la période des élections qui les intéresse. Je croyais que le président venait au pouvoir pour remédier à tous ces dysfonctionnements. Mais c'est tellement désolant que je réalise que certaines choses sont pires qu'au temps d'Ali. Juste pour avoir un numéro NIP, on vous demande d'attendre une éternité. Vraiment, c'est triste. Un an et demi après, je ne suis même pas encore au niveau de la vérification pour l'établissement de ma carte d'identité biométrique. Vraiment, ça craint ce pays. Madame Kazidi, bonjour à vous, madame. Je voulais dire à monsieur Adrien Guimamba, que fait-il vraiment à ce poste? Madame Kazidi, un autre message, vous serez surpris du nombre de personnes qui sont en attente, ne fût-ce que pour leur NIP. Madame Nati, c'est incroyable. Madame, c'est bonjour à
tous. Moi, je dirais qu'avant d'organiser des grandes festivités du 30 août à Makoukou, nous souhaitons que les autorités pensent d'abord au panier de la ménagère. La vie est devenue trop chère et beaucoup de familles souffrent. Le message n'est pas signé. Bonjour à l'Assemblée des auditeurs. Le plus beau cadeau pour la fête du 30 août serait une amélioration des conditions de vie des populations. C'est le souhait de nombreux citoyens. Nous espérons que cette célébration sera aussi l'occasion. C'est le souhait de nombreux citoyens. Nous espérons que cette célébration sera aussi l'occasion pour les autorités d'écouter les

0: Nos citoyens ont du mal à se nourrir et à payer leurs charges. Que le gouvernement entende le cri de la population avant les cérémonies. Il faut des solutions concrètes contre la vie chère, le chômage et les difficultés quotidiennes. Le message est signé John depuis Ovando. Bonjour à vous, Monsieur John. Bonjour, Madame Nati. Nous ne sommes pas contre les célébrations, mais la réalité quotidienne est difficile. Beaucoup de familles ont du mal à payer le transport, les loyers, la scolarité des enfants et des produits de première nécessité. Nous espérons que les autorités entendront ce cri du cœur avant les festivités du 30 août. Après avoir entendu tous ces témoignages concernant la composition des produits que nous consommons ici en Afrique, j'en viens à la triste conclusion que les Occidentaux ne nous aiment pas. C'est juste les richesses naturelles de l'Afrique qui leur importent. À force de dépendre de l'extérieur, on est à leur merci et nos dirigeants africains sont impuissants face à cela. Vraiment, que l'Africain se réveille et que Dieu nous aide. C'est terrible quand on pense à toutes ces maladies que les gens ont aujourd'hui. Le message est signé, Madame Kazidi. Bonjour Nati et à l'ensemble des auditeurs. Nous souffrons avec la poussière au niveau de Malibé 2. C'est insupportable avec le trafic des véhicules lourds qui commence à 6 heures du matin jusqu'à tard le soir. Les populations n'en peuvent plus. Les gens tombent malade. Tout grippe son autre quotidien. Le message est signé l'aroma. Nati, je te salue ainsi que l'ensemble des auditeurs. Le travail que vous effectuez au quotidien pour le pays est louable. Je vous félicite. C'est toujours la roman. Et on va mettre un terme à la messagerie par ce message. On va repartir du côté de la baie vitrée, voir si nous n'avons pas déjà d'auditeurs. Auditeur au bout du fil, nous fait signe.
1: Allô? Oui, excusez-moi.
0: Allô?
1: Allô?
0: Oui, rebonjour.
1: Oui, c'est l'ambé qui revient. Oui, moi, j'ai un témoignage ici parce que vous, les femmes, vous, les enfants, les femmes-là, vous protégez beaucoup vos mères. Quand on est arrivé, ce s'est passé à la maison, ma fille, ma première fille me dit, ma nouvelle me dit, papa, quoi, toi, tu es dehors, la maladie-là, tu vas amener ça à la maison. Donc, il faudrait que tu envoies maman et les enfants au village. Si il y a bon, oui. Parce que le corona, là, c'est... Tu dois transporter beaucoup de gens dans la voiture. Donc, tu vas amener le corona à la maison. J'ai dit, d'accord, il n'y a pas de problème. Allez-y. Mais, la mère est toujours là. Le corona est passé, je suis toujours là. J'ai dit, mais tu n'es pas... Là, c'est parce que... À cause des policiers, parce que quand tu n'as pas ça, ils t'arrêtent. Pour moi, tu es au contrôle. Pour moi, quoi. Enfin, c'est pas quoi. Chacun n'est pas comme moi. Donc, chacun doit connaître son corps, son esprit. Il doit être sincère avec Dieu. Quand tu es sincère avec Dieu, Dieu est avec toi. Quand tu n'es pas sincère avec Dieu, Dieu te laisse avec tous les fléaux qui vont arriver. Parce que là, c'est un début. Beaucoup de fléaux vont arriver. Je vous préviens, beaucoup de fléaux vont arriver. On est là, c'est par la grâce de Dieu. Sinon, on est en danger. Les gens là, qui font les pharmacies, qui sont dans les hôpitaux, l'OMS qu'on a amené ici. Mais il faudrait que l'agent rentre. Mais l'agent rentre, il faut faire quoi? Il faut crier. Actuellement là, ils sont intelligents, le guerre est intelligent. Donc c'est une guerre biologique qui vont finir avec le monde. Dieu a tout préparé. L'homme a tout fait pour finir avec le monde. L'homme lui-même, c'est pas Dieu, c'est l'homme. Dieu, moi je vous ai l'habitude de dire que Dieu ne tue pas. Et Dieu ne sauve pas aussi. Mais c'est l'homme lui-même qui tue l'homme. Et pour être sauvé, c'est l'homme lui-même qui va faire tout pour être sauvé. On t'a dit que là-bas il y a la mort. Toi tu avances. Mais alors, la mort arrive, accepte. Donc, attention n'est pas dedans. Je voulais dire, c'est pas derrière. J'ai l'écoute.
0: Restez à l'écoute, monsieur Lombert. Attention n'est pas devant. Auditeur, on y va le prendre. Allô?
2: Oui, madame Nathalie.
0: Monsieur Lalonde Réflexion.
2: Voilà, vas-y, récupère ma veste. Monsieur Lalonde Réflexion.
0: Ok, d'accord.
2: Bon, madame Nathalie.
0: Monsieur.
2: Mais pourtant, on est tous conscients que le canal qui nous est vendu au Gabon n'est pas le même que celui qui est en France. On est tous conscients. Mmh. Et

0: Pourtant, on ne s'empêche pas d'aller payer les bouquets de 20 500. Madame Nati.
1: Monsieur.
0: Nido qui est au Vendo. Je pense que si je vous en ferai de ma part, c'est que vous avez donné la licence de le fabriquer ici. Il est fait ici, non?
1: Lequel la société.
0: Pour l'importe et moi, pour la fabrique ici.
1: Je sais qu'on importe, hein.
0: Oh, ok. Ça vient directement dans les postes et puis il les redistribue chez les revendeurs, c'est ça?
1: J'ai du mal à vous saisir, monsieur.
0: Je dis, hein?
1: Oui.
0: Le Nido, la maison Nido qui est au Vendo, est la cour conditionnelle.
1: Oui, le groupe Nestlé.
0: Ils fabriquent ici ou l'importe directement et redistribue.
1: Je crois qu'ils importent du lait, hein.
0: Ils importent du lait pour le mettre dans les emballages.
1: Assurément, là, j'ai pas vraiment l'information.
0: Ah, ok, maintenant, si c'est l'aile-là, se retrouve aujourd'hui avec un problème de cancérigène, lui donne des maladies. Pourquoi on le ferme, quoi, cette entreprise?
1: Question.
0: Parce qu'on ne peut pas venir la cigarette. Lui, la santé, c'est bien été à consommer avec modération. Et tout le monde sait que ça vient de la santé, mais encore mieux. On peut plus la sauce. Et puis la cigarette n'est pas dans le pays. Bon, alors, si on se met.
1: Si on a du mal à vous saisir, hein. Il y a des coupures. Venez revenir. Oui, merci encore à vous, monsieur, à vos réflexions, monsieur, de nous comprendre. On a du mal à vous saisir. On veut vraiment écouter ce que vous dites, soit de vous déplacer un peu ou bien relancer l'appel. Et puis, on va voir ce que ça va donner. Auditeur 066-21-91-16, on fait savoir que celui-ci s'en est allé. 066-21-91-16, et bien notre numéro de téléphone. Oui, en première partie de cette émission, nous parlons sûrement. On a parlé du social, et vraiment beaucoup du social, mais surtout aussi du fait de la fête de la libération qui se fera le 30 août prochain dans la province de Guivindo à Makoko. Donc cette province verra sûrement des autorités, beaucoup des autorités, des personnes qui se déplaceront, soit pour les visites et puis pour passer des moments cordiaux ensemble. On va prendre d'abord cet auditeur au bout du fil. Mais la population désire d'abord que le président prenne en compte les conditions de vie des Gabonais avant de célébrer quoi que ce soit. Auditeur au bout du fil. Allô.
2: Bonjour, madame.
1: Bonjour, monsieur le panafricain.
2: Oui, madame Nadi. Moi, ce que je me demande tous les jours, madame Nadi, est-ce que nos pays africains, est-ce qu'on est libre d'abord, madame Nadi? Est-ce qu'il y a la liberté dans les pays africains? C'est ça que je demande tous les jours, madame Nadi. La liberté. Est-ce que il y a la liberté sans connaissance? Est-ce que il y a la liberté sans développement? Est-ce que il y a la liberté sans social, madame Nadi? C'est ça que je me demande toujours en Afrique. Parce que le plus riche, chaque fois, il entend d'embêter le plus pauvre, madame Nadi, surtout en Afrique. Pourquoi le plus riche, il embête chaque fois le plus pauvre, madame Nadi? En Afrique, c'est comme ça. Où est la liberté, madame? Où est la liberté de l'être humain en Afrique ici là? Regardez ce qui se passe dans le monde, madame Nadi. L'Afrique, on parle de tout, on a tous les richesses en Afrique ici. Chaque fois, je parle de ça. Mais où est le social, madame Nadi? Le social, c'est où? Quand un pays est libre, tout le monde va bénéficier de la liberté. Est-ce que ça, c'est la liberté, madame Nadi, en Afrique ici? Tout le monde souffre. Tout le monde souffre. Tout le monde souffre, madame Nadi. Ça, c'est pas la liberté. Toutes les choses que les Africains font, on dit que c'est pas ça. Nos dirigeants africains, ils partent dans les pays occidentaux. Ils se préparent là-bas pour venir embêter les pauvres en Afrique ici, là. Quand on donne quelqu'un un poste ministériel, il va dire, voilà, je suis arrivé. Moi, je vais. Il ne passe pas avec les autres populations qui restent. Pourtant, la richesse est pour tous nous, les Africains. La richesse est pour tout le monde, madame Nadi. Il faut que les Africains sachent la façon de gouverner. Je parle de ça tous les temps. Il faut qu'on change de gouverneur, Madame Nadi. Pourquoi pas? Pourquoi pas changer? Nous, on ne fabrique pas, on ne fait rien, on est là seulement pour attendre. Même l'argent, là, c'est pas pour nous. La richesse, c'est pas pour nous. Nous, on n'attend pas depuis 60 ans, Madame Nadi. Vraiment, l'Afrique, c'est dire à vivre, Madame Nadi. Bon, je salue tous les auditeurs, Madame Nadi, et vous. Merci beaucoup et bon appétit.
1: Bon appétit à vous, Papa Diallo. Merci encore pour votre appel. On va prendre directement un autre après vous. Allô?
3: Oui, Madame Nadi.
1: Monsieur la réflexion, oui, c'est mieux comme ça.
3: Voilà, je disais, Lido qui se trouve à Ouvendo, il importe les boîtes directement fermées ou il fait le produit depuis ici pour le mettre dans l'emballage et qu'il soit vendu dans les magasins. Parce que si c'est le cas, donc ça veut dire que ce n'est pas le même produit qui est vendu en France. Mais pour que cette société-là puisse produire au Gabon, il faut qu'il ait la licence Lido. Voilà. Donc ça voudrait dire qu'on ne peut pas incriminer que le Lido qui est vendu ici n'est pas le bon, et celui qui est en France est le bon, nous devons le contraire pour faire l'usine. Bon, Nestlé, il est fabriqué où? C'est Sigali qui produit Nestlé, qui fait aussi le yaourt. Mais pourtant, ce même yaourt-là, on le trouve dans les magasins. Et il est consommé par les familles. Et je vois même des familles aller prendre, aller faire des courses directement là-bas, un yaourt que vous allez payer à 300 francs chez le boutiquier, le Mauritanien. Là-bas, on va vous le vendre à 125. Bon, maintenant, s'il est mauvais, comment on fait? Parce que si le yaourt est fabriqué ici, c'est que Sigali a la licence. Donc ça voudrait dire que si le yaourt de Sigali est souci, on ferme Sigali. Donc, Madame Nadi, c'est pour dire qu'il n'y a aucun produit qui est fabriqué au Gabon. Il n'y a aucun produit qu'on fait sur Gabon. Le produit vient d'ailleurs. Donc ça voudrait dire que si vous voulez bien manger, je dis bien, si vous voulez bien manger, la santé a un prix. Vous allez aller à Saint-Jean, vous allez trouver différents de poulet. Vous avez les sachets de 900, de 1250, 2000, 3000 et quelques. Maintenant, chacun mange à son prix. Madame Nadi, moi je travaillais avec une société qu'on appelle Bertel, qui était une succursale affiliée à l'Agence nationale des grands travaux. S'il y a des gens qui le savent ici, l'ANGT, j'ai conduit presque la majorité de tous les directeurs généraux de la banque. Mais je reste le Gabonais modeste. C'est un blanc, un général, Jim Dalton, qui est gouverneur de Gibraltar aujourd'hui. On était allé au magasin, et puis, je marchais derrière avec mon chariot. Et puis, il me dit, mais pourquoi tu pousses mon chariot? Va chercher un chariot. Il me dit, tu fais tes courses, moi je prends les miens. Alors, moi, j'ai pris des boîtes que j'ai mis, et dès que j'ai terminé, il me dit, c'est fini, il me dit, attends. Madame Nadi m'a surpris, il allait lire tous les contenus que ce que j'ai pris. Il m'a dit, qu'est-ce que tu as pris? Il m'a dit, laisse la boîte là, prends telle boîte, laisse la boîte là, prends telle boîte, laisse ta spaghetti, laisse ma chaîne. Et j'étais équivalent à son montant, il a presque payé 400 et quelques mille. Je lui ai dit, comment vous allez le passer? Mais il m'a dit, tout ce que tu as pris n'était pas bon. Donc, tu comprends que tu vas avoir différents boîtes de pâté. Tu vas trouver un pâté à 8 000, mais moi, je ne peux pas payer un pâté à 8 000. Mais pourtant, c'est dans le même magasin prix. Bon. Donc, tu vas trouver des pâtés de 1200, 800, 600, mais jusqu'à monter à 8 000. Mais toi, tu vas faire les touches de 8 000 à montant. Mais 400 000, c'est le salaire. C'est presque le salaire que j'avais. Et moi, je vais aller payer 400 000, je paye la maison comment? Donc ça a un prix. Tous les magasins là, les gens peuvent aller manger, mais chacun a son prix. Donc on ne peut rien condamner. Maintenant, si vous voulez tout condamner, vous fermez. Les papiers importent, les massacres de géants, tout ça, vous fermez. Et puis on reste comme ça. Madame Nati, celui qui a faim va manger. Celui qui n'a pas faim va se débrouiller là où vous allez manger. Donc on n'a pas tous le même niveau d'égalité des chances. Chacun mange à son niveau. Allez, merci, je suis à l'écoute.
1: Merci encore à vous, monsieur la longue réflexion. Certains aliments peuvent causer des maladies aussi, monsieur la longue réflexion. C'est pour aussi vous dire que le lait Nido n'est pas produit ou fabriqué ici au Gabon, hein. Donc, ça nous revient d'ailleurs. Merci encore à vous mais pour votre intervention. On va prendre cet autre auditeur au bout du fil. Allô? Allô?
4: La faute est grave. Devant Dieu, nous sommes tous pareils. Le problème, c'est que là, on a un problème de santé publique. Tout ce que nous mangeons qui vient des étrangers n'est pas commode pour nous. C'est ce qu'on vous dit. On ne peut pas condamner, oui. Mais est-ce qu'on a les moyens pour radiquer? Oui. Si c'est la volonté politique, oui, on peut. Au Cameroun, là, il n'y a plus de zambomé là-bas. On ne mange pas les zambomé là-bas. Ils ont impulsé une politique. Et aujourd'hui, les Camerounais mangent frais. C'est les Camerounais qui ont. Les Camerounais et nous, qu'est-ce qui manque? C'est l'argent. Mais c'est la volonté. Pourquoi les Camerounais? Pourquoi pas nous? On fait tout venir ici sans contrôle. C'est ce que nous disons, non. On va pas se fermer. Celui qui va aller manger là-bas, il n'arrête qu'à aller manger. Mais nous, je veux que vous mangez gabonais. Et pour manger gabonais, il faut investir. Oui, il faut investir. Il faut créer. C'est ce que nous demandons au public. On ne peut pas dire, non mais moi, je crois qu'on a fait la question parler. Hein. On ne peut pas condamner comment. Il faut savoir comment. Mais ceux qui ont amené ça, ils ont amené ça. Pourquoi ils ont amené ça? Ils ont amené dans un magasin. Tu as pris ce que tu as voulu prendre. Bon, et lui, il savait que ce que tu prends là, c'est la mort. Bon, est-ce que d'habitude, tu manges comme tu as pris ça? Tu manges toujours pareil, comme moi. Dans le même marché. Chacun mange. Selon ces moyens, oui, là, je suis d'accord. Mais dire que ce qui est condamné n'est pas bien, ce n'est pas interdit aussi. Est-ce que vous allez vous interdire dire que ce que vous faites là n'est pas bien? Parlez bien. On va vous comprendre, oui, parlez bien, pour que nous puissions comprendre ce que tu veux dire. Et c'est fermé. Mais qui a dit de fermer ici? Qui a dit ici qu'on va devoir fermer? On dit de contrôler ce qui entre. Le poids, l'achat est trop élevé. Et comment faire pour que le pouvoir tombe? Mais il faut investir. L'agriculture est là. Le ministre est là. Pourquoi alors le ministre de l'agriculture ne met pas une politique avec Olivier, ne met pas une politique pour l'agriculture pour que les Gabonais mangent convenablement? Et la pêche, pourquoi pas? Pourquoi notre poisson va à l'étranger et nous-mêmes on ne mange pas? Donnez-nous les raisons. Quand vous venez parler, parlez bien. Oh.
1: Nous étions avec M. Lambert. Votre auditeur, vous le fil. Non, il fait signe. Et qui s'en est allé 066-21-91-16. C'est bien notre numéro de téléphone.
2: Allô, madame Nathalie.
1: Allô?
2: Allô?
1: Oui, monsieur?
2: Oui, c'est là le logo Pire.
1: D'accord. On vous écoute à nouveau, monsieur.
2: Oui, pour continuer dans ma première intervention concernant. La dangerosité des produits que nous consommons. Et pour m'appuyer surtout sur le manganèse qui est stocké vraiment à 30 km de Ngueni, c'est-à-dire à Mengueni, ce n'est pas du tout sérieux. C'est vraiment, ce n'est pas sérieux. Le manganèse est c'est de la radioactivité. Qu'elle soit de faible teneur ou de teneur assez élevée, mais la radioactivité reste un danger pour la santé de l'homme. La radioactivité couvre un rayon. Et à partir de ce rayon, quand vous passez dans une voiture, vous inhalez l'air de ce rayon,
4: à long terme, ça va vous poser des problèmes de santé. En l'occurrence, nous avons aujourd'hui plein de personnes qui ont les cancers, c'est à cause de ça. On ne peut pas venir stocker du manganèse comme ça en plein air et nous faire croire que oui, c'est parce que sa teneur en radioactivité serait faible. On est où là? C'est des populations qui vivent, il y a un village, tout un village qui est là. Et même les personnes qui passent en voiture, ils inhalent l'air quand ils passent en voiture. En passant, nous qui passons par là assez souvent quand on va en journée, quand je vais en journée chez moi. Donc, comment on peut avoir la magnifique idée de stocker du manganèse là? Amenez-moi les ingénieurs, amenez-moi tout ce que vous voulez. Ça ne devrait pas être stocké là. Aussi bien qu'on dise que la teneur en radioactivité est faible. Un faible sur combien de temps? Sur combien de temps? Et maintenant, pour les produits, franchement, j'invite certains à lire. Il faut beaucoup lire. Il faut lire, il faut s'informer. C'est important. Pas venir faire, je l'ai dit, il y a deux jours, trois jours, des débats de débit de boissons. Désolé de le dire. Est-ce que vous savez que Nestlé a un procès? On a collé à Nestlé un procès. Une ONG. Donc quand je parle de Nido, je sais de quoi je parle. Ils ont un procès parce que la teneur en sucre, il y a du sucre, il y a trop de sucre dans les produits qu'ils vendent ici en Afrique. Qui vous a dit que les produits qu'ils vendent en Afrique, c'est les mêmes qu'ils vendent en Europe? Venez parler, dites des choses quand vous lisez. Ne venez pas intervenir juste parce que quelqu'un dit quelque chose, il ne sait pas de quoi il parle. Je sais de quoi je parle. Vous croyez que c'est des produits qu'on nous vend ici? Un poulet que, je ne sais pas moi, les poulets qui font 3 mois dans, ou je ne sais pas, 2 mois dans les conteneurs. Et on va en manger ça. On n'a pas le choix parce que, ben bon, voilà. Ça nous coûte quoi de faire l'élevage et l'agriculture? Il suffit de mettre les moyens, c'est tout. C'est de la volonté politique, comme Lambert vient de le dire. C'est de la volonté politique. Mettez les moyens, créez des coopératives, incitez les gens, créez même des petites gens qui se lancent dans l'agriculture auront des salaires. Donnez des gens des terres pour l'agriculture et l'élevage. Et ça, c'est fera. Il paraît qu'on a fait, il y a combien de temps avec le ministre, où on en est avec le ministre, le premier, l'ancien premier ministre, Sima. Où on en est, où on ne sait même pas. C'est vrai que c'est pas du jour au lendemain, quand on commence, on lance un projet, c'est pas du claquement des doigts, mais j'ai l'impression que 7 ans après, il n'en fera rien. Merci, je reste à l'écoute.
1: Et ici, on écoute l'homme de Lugoué, notre auditeur au 066-21-91-16. Allô? Ici, on est allé, nous allons prendre ce message. Nous, Nido, qu'on...
5: Allô, bonjour.
1: Oui, bonjour, monsieur.
5: Oui. Oui.
1: Le vieux Denzeng.
5: C'est le vieux Denzeng.
1: Je vous écoute à nouveau, monsieur.
5: Je voulais effectivement intervenir, par rapport à la question posée par notre frère de la longue réflexion. C'est une question, effectivement. Mais j'ai eu la chance d'acheter le lait Nido au Gabon et hors du Gabon. Mmh. Effectivement, le lait, la composition du lait Nido, vendu en Europe est différente de la composition du lait Nido vendu chez nous. La grande différence entre le lait Nido que nous consommons et là, et le lait Nido extérieur, c'est l'ajout effectivement de la matière grasse végétale, c'est-à-dire l'huile de palme, ce qui est strictement interdit chez les autres. Et de sucre ajouté. C'est la grande différence. Or, ces choses-là sont interdites chez eux. Le problème n'est pas à notre niveau des consommateurs. Le problème est au niveau effectivement, des agences de sécurité alimentaire qui sont censées garantir effectivement notre intégrité sanitaire concernant les aliments que nous consommons. Si chez nous, on considère que l'ajout de matières grasses végétales comme l'huile de palme et de multiples sucres ajoutés est compatible avec, comment on appelle ça, les normes de sécurité alimentaire de notre pays, et nous, on ne nous explique rien. On nous met des choses à la consommation, on nous dit que c'est bon, et on mange. Ce qui fait qu'aujourd'hui, moi, par exemple, le lait Nido, je ne le consomme pas. Pourquoi? Parce que pour moi, si là où il est né, Parce que c'est un vieux lait, hein, c'est depuis les années 60. Là où il est né, la composition est différente que là où on l'envoie. À ce moment-là, je dis qu'il y a un souci et puis moi, je préfère ne pas le consommer. C'est tout. En tout cas, c'était une très bonne question. Merci.
1: Merci à vous, monsieur. Merci encore pour ces éclaircissements. Le 066 21 91 16. Vous dites au bout du fil, nous l'avons. Allô?
6: Oui. Je tiens à signaler que M. Stan est un biochimiste. C'est ce qu'il dit. C'est vraiment ce qu'il dit. Et depuis une lunette, il nous a beaucoup apporté de par la connaissance. Les bords de traverse à l'époque, lorsque nous les remplacions, le long de la voie ferrée, étaient fabriqués dans une usine à Essassa. Logiquement, il faut une période bien déterminée pour utiliser ces traverses-là. Mais la demande était tellement forte. Il y a un produit qui est utilisé, qu'on appelle le creusot. Vous savez ce que ça faisait comme effet à ces jeunes Gabonais qui les remplaçaient, ces traverses, infection pulmonaire. Infection pulmonaire, ce fameux produit-là. Eh oui. Mais vous ne savez, vous ne savez pas ce que peut causer comme effet. Les dames là qui vendent les gibiers dans l'hypermarché là, formalisés dans l'organisme. Et sans compter les Nigériens là, qui utilisent leurs fameux produits là, hein, pour faire pousser les folons, les aubergines et tout ça là. Ça, quel effet dans l'organisme? Avant de parler de ce qui revient de l'Occident. Oui, mais ce qui vient de l'Occident, quand nous les consommons, allez-y acheter une poule à ma boîte à 1000 francs CFA. Vous pensez que moi j'irai acheter une poule, j'ai 10 personnes à plus, j'irai acheter une poule de 8000 francs CFA. Oh, j'ai 3 cuisses de poulet à 1000 ou à 2500 francs CFA chez le Libanais. Oh mon Dieu.
1: Merci encore, M. Jean-Félix. Salut, au bout du fil. Allô? Allô?
7: Oui, madame Nati, bonjour.
1: Bonjour, monsieur.
7: Bonjour également à tous les auditeurs.
1: Oui, monsieur Melchior.
7: Oui.
1: Nous vous écoutons.
7: Alors, vraiment, le débat est très intéressant et je remercie l'homme de l'Ouai. Il a raison de dire que nous, les Gabonais, en fait, on consomme souvent des produits sans prendre la peine de lire les étiquettes, de lire tout ce qui est écrit sur le produit, sur l'emballage. Alors, moi, j'ai fait cet effort-là en ce qui concerne le lait Nido, et je demande à tous ceux qui ne l'ont pas encore fait, d'aller eux-mêmes toucher du doigt et de vérifier. Il y a deux types de lait Nido quand vous arrivez en grande surface, que ce soit à Kagadis ou à Mbolo, je ne sais pas trop. Vous allez constater que les petites boîtes, je parle bien du lait Nido en poudre, hein. Les petites boîtes, vous allez remarquer que c'est écrit « Made in soit c'est le Brésil, le Paraguay ou le Mexique. Et dans les indications, vous verrez que c'est écrit « lait modifié ». D'accord ? « Lait en poudre modifié ». Ce n'est pas écrit « lait en poudre entier ». Si vous voulez le lait en poudre entier fabriqué aux Pays-Bas, où se trouve Nido, vous allez prendre la plus grande boîte de lait. On sait bien la différence. Et même qu'au niveau de la couleur, le jaune est pâle au niveau de la grande boîte fabriquée aux Pays-Bas, lait en poudre entier. Et les petites boîtes, vous allez rendre compte que la couleur est beaucoup plus vive, le jaune est un peu plus vif. Et c'est là où vous avez le lait modifié. C'est pas du lait entier. C'est modifié. Et quand vous regardez effectivement la teneur en sucre, mais je vous assure, c'est du simple au double. Hein. Dans ce lait modifié, il n'y a que du sucre. Et depuis que j'ai fait le constat, ça fait quasiment plus de 3 ans que j'ai fait ce constat, quand je vais prendre du lait Nido pour les enfants, je prends la plus grande boîte. Quand c'est possible, la plus grande boîte, je crois que ça tourne autour de 15 ou 17 000, un truc comme ça. Et vraiment,
6: C'est incroyable. Il en est de même pour le Coca-Cola en canette. On a constaté depuis un certain nombre d'années déjà que le Coca-Cola en canette qu'on nous vend, c'est made in Nigeria. Mais les gens ne font pas attention. Qu'est-ce qui s'est passé pour que le Coca du Nigeria arrive ici en grande quantité? C'est dommage. Mais vraiment, je tiens à attirer l'attention de nous, consommateurs. Prenons la peine de regarder les étiquettes, de lire. Et moi, je fais attention au Nutri-Score. Je ne sais pas si vous connaissez ce que c'est, Madame Lati. Et l'espèce de comment on appelle? Je vais terminer par là. Espèce de score qu'on attribue à chaque produit. Vous allez voir A, B, C, D. Et également, le Nutri-Score nous permet de regarder quel est l'apport de l'aliment ou du produit qu'on veut acheter. A, c'est pour ceux qui ont des apports nutritifs assez élevés. Et les dernières lettres, je crois D, c'est pour ceux qui n'apportent quasiment rien du tout à l'organisme. Mais bon, c'est juste parce que c'est bon à la bouche et tout. Voilà, ce sont des trucs, des petits détails à vérifier quand on achète nos aliments, nos produits. Merci.
1: Merci encore à vous, monsieur Melchior. Si nous n'avons pas de message, un auditeur, on va prendre un dernier. Allô?
8: Oui, allô, madame.
1: Monsieur Lalonde Réflexion, vous écoute.
8: Je vais finir par là. Je dis déjà merci au vieux de Tec, qui a pris ma compris. Et je salue monsieur Merkel au passage qui a dit la grosse boîte coûte. Même si mon père normalement ne m'a pas compris, il n'y a pas de souci. J'ai dit la santé a un prix quand vous voulez bien vous alimenter. Voilà, il a dit la grosse boîte coûte dans les 17 000 et quelques. Dites-moi, ils sont combien de Gabonais? Il ne peut pas les payer 17 000. Quelqu'un qui gagne 80 000 francs ou 150 000 francs le mois peut s'hasarder à aller payer une boîte de lait les 17 000. Et pourtant, nous parlons ici, j'entends de la cherté des prix. C'est pourquoi je dis, celui qui veut bien se nourrir, il dépense plus d'argent. Et celui qui n'a pas d'argent, mais va continuer à manger à son niveau. Qu'est-ce qui est compliqué, madame Nati? Je dis, madame Nati, quand on dit ici, pour trouver la solution de la vie chère, les Gabonais vont ramasser à Issassa les dindons, les cartons de dindons que les Libanais jettent. Allons-y, madame Nati. Pendant qu'on est en train de parler ici, est-ce que vous pouvez empêcher un Gabonais actuellement? Là, à l'instant, vous êtes à la radio, moi, je suis en train de parler, en train d'acheter un saucisson avarié dans la brouette, là, mon brouette. Est-ce que vous avez la capacité de le faire, là où vous êtes au studio? Donc, vous comprenez que chacun s'est nourri à son niveau. Vous avez dit tout à l'heure, non, madame Nati, je ne refuse pas. Mais je dis, quand on sait que le lait Lido qui ont...
1: Il est parti. Merci encore, monsieur Lalonde Réflexion. On prendra vos propos demain, hein, parce que nous sommes arrivés au terme de notre émission. On se donne rendez-vous demain à 11h au studio bleu de Gabon News, dans le cadre de votre émission, Le Mur de Lamentation. Mais ce point très important, il y a un monsieur qui a son enfant de 2 ans, qui a subi un AVC, il y a un côté de son corps qui est paralysé, qui cherche véritablement être évacué, et là, il n'a pas de sous. Et du côté de la CNAM GES, on demande encore de préfinancer les billets. Il demande de l'aide et on demande aussi au ministère des Affaires sociales s'ils peuvent se rapprocher de Gabonais pour pouvoir apporter le numéro de téléphone. Ça fera énormément du bien. Il n'a pas grand-chose à pouvoir payer 2 billets de 2 millions chacun. Merci encore pour votre présence marquée. Merci pour vos interventions. On remercie aussi la régie Aude Valienne et Marlène Nati pour la présentation. Belle après-midi chez vous. Bonne sur nos programmes sur 93.5.

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1: La plainte des animaux. Un soir, à la tombée du jour, un cheval et une vache se rencontrèrent au bord des marigots. Les deux étaient âgés. Après s'être désaltérés, ils se contèrent leur peine. Quand j'étais jeune, dit le cheval, j'avais pour moi tout seul deux hommes à mon service. J'étais traité comme un prince, comme un trésor de la famille. Racé comme je le suis, tu comprends sans peine que l'on fit de moi un cheval de guerre. Grâce à ma rapidité et à mon audace, mon maître a remporté plus de 10 victoires et fait des centaines de prisonniers. Exposé le premier au coup de l'ennemi, j'ai frôlé la mort. À chaque pas, bravant le feu et les embuscades, j'emportais mon maître à toute allure, traversant épineux et marécages. Et cela pendant de nombreuses années, 10 ans peut-être, mais un jour, l'âge a posé sur moi sa griffe impitoyable. Alors, tout a changé pour moi. Adieu les soins attentifs que l'on me prodiguait matin et soir. Adieu la nourriture abondante, toute parfumée de sel. Personne ne s'occupe plus de moi. Pas un regard de reconnaissance à défaut d'amitié. Tu le croiras à peine, mais j'ai entendu mon maître qui parlait de me vendre. Oui, vendre. Oui, l'homme est vraiment ingrat. Mon sort n'est guère plus enviable, dit à son tour la vache. Écoute mon histoire. Quand j'étais jeune, j'étais l'enfant chéri de mes maîtres. Bonne nourriture, caresses, souhaits empressés, bref, tout ce qu'il faut pour être heureuse. Il poussait même les choses jusqu'à mettre du sel et de la farine parfumée dans mon foin. Il est vrai que c'était pour que je leur donne davantage de lait. Ah oui, à cette époque, j'étais laitière. Mes maîtres en étaient fiers. Et les visites ne me manquaient pas. Pas plus que les caresses. Tout cela est fini. Maintenant, je suis vieille. On me délaisse. On ne s'occupe plus de moi. Pour eux, c'est tout juste si je ne suis pas déjà morte. Plus de nourriture. Je dois me débrouiller toute seule, à voler par-ci, par-là. N'importe quoi pour ne pas mourir de faim. Bientôt, mes pauvres jambes remplies de rhumatisme refuseront de me porter. Alors, je n'ai aucune illusion sur ce qui m'attend. Un beau jour, la corde au cou, couverte de honte, on me conduira chez le boucher. Un coup de couteau dans la gorge, ce sera la fin ou la reconnaissance que je recevrai de ceux pour lesquels j'ai travaillé toutes ces années. J'ai vu finir ainsi ma pauvre mère, et combien d'autres de ma famille. Oui, les hommes sont vraiment cruels et ingrats. Et les deux animaux, tête basse et traînant la patte, partir à la recherche d'un peu de nourriture. C'était les contes de Tonton Gowet sur Gabon News FM 93.5.

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2: Et bonjour à tous les auditeurs. Alors, pour emboîter le pas de mon frère Melchior que je salue, la décision du gouvernement de suspendre la distribution et la vente même de l'eau aux populations, franchement, elle est en tout point, mais vraiment en tout point ridicule, excusez-moi du terme. Elle est ridicule, à la limite même, je veux dire, hein, parce que on pourrait dire autre chose. Nathalie, il faut quand même noter que parmi ces agents-là, en griffe comme ça, qui s'occupent de la livraison de la vente de l'eau dans le Grand Libreville, il y en a qui ont des fiches circuits, qui sont enregistrés en tant que PME qui payent leurs taxes. Ça, il faut le noter. Donc, du jour au lendemain, se lever comme ça pour prendre la décision de suspendre cette activité, ben, qu'est-ce qu'on fait de ces gens-là? Comment font-ils alors pour vivre? Comment font-ils? Et sur quoi, de façon légale, franchement, s'appuie cette décision-là? Moi, j'aimerais bien comprendre. Au-delà de ce que, comme l'a dit Melchior, on est là encore une fois en train de mettre une grande partie de la population du Grand Libreville dans un stress hydrique mais aigu, lui. Au-delà de ça, il y a que derrière, comme l'a dit également M. Simon, pourquoi ne pas laisser la SEG s'en occuper? Pourquoi choisir les forces de défense et de sécurité quand on sait que la relation claire qui existe entre les forces de défense et de sécurité de la population, elle est exécrable. Pourquoi? Et on l'a déjà constaté, rien que le numéro, il est indisponible. Il est indisponible. Donc, franchement, il n'y a même pas besoin de réfléchir beaucoup, parce que ça, c'est la je ne sais pas combienième... décision qui est prise, mais qui est complètement incompréhensible. Vous vous demandez, mais comment ces gens s'asseignent et prennent des décisions pareilles de façon consciente? En fait, est-ce que c'est possible? Est-ce que ces gens-là pensent au démon? L'eau, c'est la vie. C'est la vie. Comment on peut prendre de telles décisions là-dessus? Rien que pour le SAMU social, parce que pour le SAMU aussi, il faut appeler. Pour avoir le SAMU, c'est compliqué. 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Ça ne marche pas. 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
1: Et bonjour à tous les auditeurs. Alors, pour emboîter le pas de mon frère Melchior, que je salue, la décision du gouvernement de suspendre la distribution et la vente même de l'eau aux populations, franchement, elle est en tout point ridicule, excusez-moi du terme. Elle est ridicule, à la limite même, je veux dire, hein, parce que on pourrait dire autre chose. Nathalie, il faut quand même noter que parmi ces agents-là, en griffe comme ça, qui s'occupent de la livraison et de la vente de l'eau dans le Grand Libreville, il y en a qui ont des fiches circuits, qui sont enregistrés en tant que PME qui payent leurs taxes. Ça, il faut le noter. Donc, du jour au lendemain, se lever comme ça pour prendre la décision de suspendre cette activité, ben, qu'est-ce qu'on fait de ces gens-là? Comment font-ils alors pour vivre? Comment font-ils? Et sur quoi, de façon légale, franchement, s'appuie cette décision-là? Moi, j'aimerais bien comprendre. Au-delà de ce que, comme l'a dit Melchior, on est là, encore une fois, en train de mettre une grande partie de la population du Grand Libreville dans un stress hydrique, mais aigu, lui. Au-delà de ça, il y a que derrière, comme l'a dit également M. Simon, pourquoi ne pas laisser la SEG s'en occuper? Pourquoi choisir les forces de défense et de sécurité quand on sait que la relation claire qui existe entre les forces de défense et de sécurité de la population est exécrable? Pourquoi? Et on l'a déjà constaté, rien que le numéro, il est indisponible. Il est indisponible. Donc, franchement, il n'y a même pas besoin de réfléchir beaucoup, parce que ça, c'est la je ne sais pas combienième décision qui est prise, mais qui est complètement incompréhensible. Vous vous demandez, mais comment ces gens s'asseignent et prennent des décisions pareilles de façon consciente? Enfin, est-ce que c'est possible? Est-ce que ces gens-là pensent au démon? L'eau, c'est la vie, c'est la vie. Comment on peut prendre de telles décisions là-dessus? Rien que pour le SAMU social, parce que pour le SAMU aussi, il faut appeler. Pour avoir le SAMU, c'est compliqué. L'affaire des numéros verts, là, ça ne marche pas dans ce pays. Ça ne marche pas. Oh, Seigneur, ça... 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

Mesdames et messieurs, bonsoir et bienvenue dans notre journal. 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
1: Et bonjour à tous les auditeurs. Alors, pour emboîter le pas de mon frère Melchior que je salue, la décision du gouvernement de suspendre la distribution et la vente même de l'eau aux populations, franchement, elle est en tout point, mais vraiment en tout point ridicule, excusez-moi du terme. Elle est ridicule, à la limite même, je veux dire, hein, parce que on pourrait dire autre chose. Nathalie, il faut quand même noter que parmi ces agents-là, en griffe comme ça, qui s'occupent de la livraison de la vente de l'eau dans le Grand Libreville, il y en a qui ont des fiches circuits, qui sont enregistrés en tant que PME qui payent leurs taxes. Ça, il faut le noter. Donc, du jour au lendemain, se lever comme ça pour prendre la décision de suspendre cette activité, ben, qu'est-ce qu'on fait de ces gens-là? Comment font-ils alors pour vivre? Comment font-ils? Et sur quoi, de façon légale, franchement, s'appuie cette décision-là? Moi, j'aimerais bien comprendre. Au-delà de ce que, comme l'a dit Melchior, on est là encore une fois en train de mettre une grande partie de la population du Grand Libreville dans un stress hydrique, mais aigu, oui. Au-delà de ça, il y a que derrière, comme l'a dit également M. Simon, pourquoi ne pas laisser la SEG s'en occuper? Pourquoi choisir les forces de défense et de sécurité quand on sait que la relation claire qui existe entre les forces de défense et de sécurité de la population, elle est exécrable? Pourquoi? Et on l'a déjà constaté, rien que le numéro, il est indisponible. Il est indisponible. Donc, franchement, il n'y a même pas besoin de réfléchir beaucoup, parce que ça, c'est la je ne sais pas combienième décision qui est prise, mais qui est complètement incompréhensible. Vous vous demandez, mais comment ces gens s'asseignent et prennent des décisions pareilles de façon consciente? Enfin, est-ce que c'est possible? Est-ce que ces gens-là pensent au démon? L'eau, c'est la vie. Comment on peut prendre de telles décisions là-dessus? Rien que pour le SAMU social, parce que pour le SAMU aussi, il faut appeler. Pour avoir le SAMU, c'est compliqué. L'affaire des numéros verts, là, ça ne marche pas dans ce pays. Ça ne marche pas. Oh, Seigneur, ça... 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

0: Au Gabon, la violence prend la forme de celui qui l'exprime. 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
2: Et bonjour à tous les auditeurs. Alors, pour emboîter le pas de mon frère Melchior que je salue, la décision du gouvernement de suspendre la distribution et la vente même de l'eau aux populations, franchement, elle est en tout point, mais vraiment en tout point ridicule, excusez-moi du terme. Elle est ridicule, à la limite même, je veux dire, hein, parce que on pourrait dire autre chose. Nathalie, il faut quand même noter que parmi ces agents-là, en griffe comme ça, qui s'occupent de la livraison, de la vente de l'eau dans le Grand Libreville, il y en a qui ont des fiches circuits, qui sont enregistrés en tant que PME qui payent leurs taxes. Ça, il faut le noter. Donc, du jour au lendemain, se lever comme ça pour prendre la décision de suspendre cette activité, ben, qu'est-ce qu'on fait de ces gens-là? Comment font-ils alors pour vivre? Comment font-ils? Et sur quoi, de façon légale, franchement, s'appuie cette décision-là? Moi, j'aimerais bien comprendre. Au-delà de ce que, comme l'a dit Melchior, on est là encore une fois en train de mettre une grande partie de la population du Grand Libreville dans un stress hydrique, mais aigu, oui. Au-delà de ça, il y a que derrière, comme l'a dit également M. Simon, pourquoi ne pas laisser la SEG s'en occuper? Pourquoi choisir les forces de défense et de sécurité quand on sait que la relation claire qui existe entre les forces de défense et de sécurité de la population, elle est exécrable. Pourquoi? Et on l'a déjà constaté, rien que le numéro, il est indisponible. Il est indisponible. Donc, franchement, il n'y a même pas besoin de réfléchir beaucoup, parce que ça, c'est la je ne sais pas combienième... décision qui est prise, mais qui est complètement incompréhensible. Vous vous demandez, mais comment ces gens s'asseignent et prennent des décisions pareilles de façon consciente? Enfin, est-ce que c'est possible? Est-ce que ces gens-là pensent au démon? L'eau, c'est la vie. C'est la vie. Comment on peut prendre de telles décisions là-dessus? Rien que pour le SAMU social, parce que pour le SAMU aussi, il faut appeler. Pour avoir le SAMU, c'est compliqué. L'affaire des numéros verts, là, ça ne marche pas dans ce pays. Ça ne marche pas. Oh, Seigneur, ça... 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
1: Et bonjour à tous les auditeurs. Alors, pour emboîter le pas de mon frère Melchior que je salue, la décision du gouvernement de suspendre la distribution et la vente même de l'eau aux populations, franchement, elle est en tout point, mais vraiment en tout point ridicule, excusez-moi du terme. Elle est ridicule, à la limite même, je veux dire, parce que on pourrait dire autre chose. Il faut quand même noter que parmi ces agents-là, en griffe comme ça, qui s'occupent de la livraison de la vente de l'eau dans le Grand Libreville, il y en a qui ont des fiches circuits, qui sont enregistrés en tant que PME qui payent leurs taxes. Ça, il faut le noter. Donc, du jour au lendemain, se lever comme ça pour prendre la décision de suspendre cette activité, ben, qu'est-ce qu'on fait de ces gens-là? Comment font-ils alors pour vivre? Comment font-ils? Et sur quoi, de façon légale, franchement, s'appuie cette décision-là? Moi, j'aimerais bien comprendre. Au-delà de ce que, comme l'a dit Melchior, on est là, encore une fois, en train de mettre une grande partie de la population du Grand Libreville dans un stress hydrique, mais aigu, oui. Mais au-delà de ça, il y a que derrière, comme l'a dit également M. Simon, pourquoi ne pas laisser la SEG s'en occuper? Pourquoi choisir les forces de défense et de sécurité quand on sait que la relation claire qui existe entre les forces de défense et de sécurité de la population, elle est exécrable? Pourquoi? Et on l'a déjà constaté, rien que le numéro, il est indisponible. Il est indisponible. Donc, franchement, il n'y a même pas besoin de réfléchir beaucoup, parce que ça, c'est la je ne sais pas combienième décision qui est prise, mais qui est complètement incompréhensible. Vous vous demandez, mais comment ces gens s'asseignent et prennent des décisions pareilles de façon consciente? En fait, est-ce que c'est possible? Est-ce que ces gens-là pensent au démon? L'eau, c'est la vie. C'est la vie. Comment on peut prendre de telles décisions là-dessus? Rien que pour le SAMU social, parce que pour le SAMU aussi, il faut appeler. Pour avoir le SAMU, c'est compliqué. L'affaire des numéros verts, là, ça ne marche pas dans ce pays. Ça ne marche pas. Oh, Seigneur, ça... 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
2: Et bonjour à tous les auditeurs. Alors, pour emboîter le pas de mon frère Melchior que je salue, la décision du gouvernement de suspendre la distribution et la vente même de l'eau aux populations, franchement, elle est en tout point ridicule, excusez-moi du terme. Elle est ridicule, à la limite même, je veux dire, parce que on pourrait dire autre chose. Nathalie, il faut quand même noter que parmi ces agents-là, en griffe comme ça, qui s'occupent de la livraison de la vente de l'eau dans le Grand Libreville, il y en a qui ont des fiches circuits, qui sont enregistrés en tant que PME qui payent leurs taxes. Ça, il faut le noter. Donc, du jour au lendemain, se lever comme ça pour prendre la décision de suspendre cette activité, ben, qu'est-ce qu'on fait de ces gens-là? Comment font-ils alors pour vivre? Comment font-ils? Et sur quoi, de façon légale, franchement, s'appuie cette décision-là? Moi, j'aimerais bien comprendre. Au-delà de ce que, comme l'a dit Melchior, on est là encore une fois en train de mettre une grande partie de la population du Grand Libreville dans un stress hydrique, mais aigu, lui. Mais au-delà de ça, il y a que derrière, comme l'a dit également M. Simon, pourquoi ne pas laisser la SEG s'en occuper? Pourquoi choisir les forces de défense et de sécurité quand on sait que la relation claire qui existe entre les forces de défense et de sécurité de la population, elle est exécrable? Pourquoi? Et on l'a déjà constaté, rien que le numéro, il est indisponible. Il est indisponible. Donc, franchement, il n'y a même pas besoin de réfléchir beaucoup, parce que ça, c'est la je ne sais pas combienième décision qui est prise, mais qui est complètement incompréhensible. Vous vous demandez, mais comment ces gens s'asseignent et prennent des décisions pareilles de façon consciente? En fait, est-ce que c'est possible? Est-ce que ces gens-là pensent au démon? L'eau, c'est la vie. C'est la vie. Comment on peut prendre de telles décisions, Nathalie? Rien que pour le SAMU social, parce que pour le SAMU aussi, il faut appeler. Pour avoir le SAMU, c'est compliqué. L'affaire des numéros verts, là, ça ne marche pas dans ce pays. Ça ne marche pas. Oh, Seigneur, ça... 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
2: Et bonjour à tous les auditeurs. Alors, pour emboîter le pas de mon frère Melchior que je salue, la décision du gouvernement de suspendre la distribution et la vente même de l'eau aux populations, franchement, elle est en tout point, mais vraiment en tout point ridicule, excusez-moi du terme. Elle est ridicule. À la limite même, je veux dire, hein, parce que on pourrait dire autre chose. Il faut quand même noter que parmi ces agents-là, en griffe comme ça, qui s'occupent de la livraison, de la vente de l'eau dans le Grand Libreville, il y en a qui ont des fiches circuits, qui sont enregistrés en tant que PME qui payent leurs taxes. Ça, il faut le noter. Donc, du jour au lendemain, se lever comme ça pour prendre la décision de suspendre cette activité, ben, qu'est-ce qu'on fait de ces gens-là? Comment font-ils alors pour vivre? Comment font-ils? Et sur quoi, de façon légale, franchement, s'appuie cette décision-là? Moi, j'aimerais bien comprendre. Au-delà de ce que, comme l'a dit Melchior, on est là, encore une fois, en train de mettre une grande partie de la population du Grand Libreville dans un stress hydrique, mais aigu, lui. Au-delà de ça, il y a que derrière, comme l'a dit également M. Simon, pourquoi ne pas laisser la SEG s'en occuper? Pourquoi choisir les forces de défense et de sécurité quand on sait que la relation claire qui existe entre les forces de défense et de sécurité de la population, elle est exécrable? Pourquoi? Et on l'a déjà constaté, rien que le numéro, il est indisponible. Il est indisponible. Donc, franchement, il n'y a même pas besoin de réfléchir beaucoup, parce que ça, c'est la je ne sais pas combienième décision qui est prise, mais qui est complètement incompréhensible. Vous vous demandez, mais comment ces gens s'asseignent et prennent des décisions pareilles de façon consciente? Est-ce que c'est possible? Est-ce que ces gens-là pensent au démon? L'eau, c'est la vie. C'est la vie. Comment on peut prendre de telles décisions là-dessus? Rien que pour le SAMU social, parce que pour le SAMU aussi, il faut appeler. Pour avoir le SAMU, c'est compliqué. L'affaire des numéros verts, là, ça ne marche pas dans ce pays. Ça ne marche pas. Oh, Seigneur, ça... 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

0: Mesdames et messieurs, bonjour. Vous êtes bien sûr Gabon News FM, la 93.5. Et là, c'est votre émission, Le Mur de l'Alimentation, qui fait son entrée et chez vous. Nous vous remercions encore de nous accueillir pour ces deux heures, assurément, d'émission, de parler des sujets qui vous turlupinent. Cette plateforme est faite pour vous afin de pouvoir exposer des faits factuels, des faits réels qui minent notre environnement. Elle est réalisée par Haute-Valienne et Marley, présentée par Nati. Et nous répondons au 066 21 91 16 ou au www.gabonnews.com, notre site internet. 066 21 91 16. Bon confort d'écoute à tous. Alors déjà, on va prendre un auditeur qui est bel et bien là. Auditeur au bout du fil. Allô.
1: Bonjour, madame.
0: Bonjour, monsieur Jean-Félix.
1: Adresse au président, chef de l'État, chef du gouvernement. Bonjour, avec le plus grand respect que nous vous devons et je vous dois, monsieur le président de la République, nous attendons des signaux forts. Dans très peu de temps, vous vous rendrez en visite d'État en France. Et de là, nous attendons aussi des très bons résultats qui reviendront de là-bas, surtout de la Banque française. Ensuite, nous avons les deux événements, le 17 août. Les forces de défense et de sécurité seront ravies et se réjouiront de certains avantages nature, ainsi que les chefs des quartiers, les chefs des cantons, les gouverneurs et autres, les responsables des plus grandes institutions de la République s'en réjouiront. C'est pourquoi je vous prierai de mettre à disposition les responsables de votre parti de masse, créé il n'y a pas très longtemps, de mettre à leur disposition des tickets modérateurs le 17 et le 30 août pour tous les militants et les militants de ce parti-là, puisque c'est un parti de masse et c'est un parti majoritaire sur toute l'étendue du territoire national, bien que les plus nantis s'en serviront. Tickets modérateurs. Rien que pour ces deux événements-là, ce président de la République. Ensuite, eh bien, relèvement du SMIC à 560 000 francs CFA, à raison de 20 000 francs prime de panier par jour. Et vous trouverez éventuellement, je suis dans ma raison, et on devrait être en cet argent, puisque vous ne nous indiquez pas quelle est la lutte pétrolière, sauf M. Claude Lévisé qui se trouve en prison, nous déclarer lorsqu'il était aux affaires à l'Assemblée nationale, qui était de 380 milliards, je crois, si je ne me trompe pas. La plus-value pétrolière, et c'est pour tout le monde, c'est pour tous les Gabonais, monsieur le Président. Et ensuite, la dette intérieure devait nous servir, à nous tous, le remboursement des licenciés, des déflatés, et tout ce monde-là, des retraités, des déscolarisés, meurent. Des allocations devaient être allouées substantielles, soit-elles, mais au moins que les Gabonais puissent survivre et jouir de leur forêt et de leurs océans et de leur richesse naturelle, monsieur le Président, je reviendrai.
0: Merci encore à vous, monsieur Jean-Félix, de nous revenir et merci Jadine Nelouton à cette émission, Le Mur des Lamentations, le 066 21 91 16, c'est bien notre numéro de téléphone et le 3 www.gabonnews.com, notre site internet, par chat YouTube, par WhatsApp, vous pouvez nous joindre aussi, soit par messagerie, soit par appel. 066 21 91 16, c'est bien notre numéro de téléphone. En parlant sûrement du 17 août, du 30 août, on fait un tour du côté de Makoku où va se célébrer la fête de la libération. Et là, on a un point qui a pu, un article qui a pu mettre un point là-dessus. Donc, hôtel hébergement Makoku a-t-elle les moyens de ses ambitions? À moins de 2 mois de la célébration de la fête nationale de la libération prévue le 30 août 2026, auditeur au bout du fil, on va l'abord de prendre. Allô?
2: Vous parlez de Makoku.
0: Monsieur Lambert, bonjour.
2: Bonjour. Vous parlez de Makoku chez moi, frère.
0: Ah, c'est chez vous.
2: Je vais aller fêter là-bas. Je vais fêter tout.
0: Le 30 août.
2: Mais nous, on va être dans quel côté? On est ici à Libreville. On va être dans quel côté?
0: Vous descendez
2: dans le côté de Libreville. Ou bien, bah, beaucoup. Donc, on nous connaît plus. Voilà. Moi, je vais t'amener à Bakoukou. Je n'ai pas construit là-bas. Et les Chinois ont pris la forêt avec les Malaisiens pour exploiter l'or, pour exploiter le bois. Et nous-mêmes, on est là. On attend qu'on fête la fête de la libération, de l'indépendance. C'est trop grave. Hein. À nos oreilles, c'est trop grave. On va fêter quoi? La libération de qui? Qui est libéré à Makoko? Qui est libéré au Gabon? Hein? Pourquoi parler comme ça? Moi, j'ai bien parlé du problème qui nous concerne, parce que l'or du Gabon, nous aussi, on veut faire, on veut exploiter. Donc, ce n'est pas la peine de dire, oh, il faut faire une coopérative, bien l'insupprimer, individuellement, tu ne peux pas laisser à son attaque d'ailleurs. Pourquoi, monsieur le ministre? L'insupprimer, pourquoi? Il faut moins les trucs en coopérative. En coopérative, comment tu veux les coopératives? Quand tu es pressé pour aller chercher l'argent pour payer les cahiers des enfants en forêt, on te dit non, ne pas pas. On t'empêche. Là, mais les policiers sont là pour arrêter ceux qui n'ont pas les cadres opérés. On fait comment? Le travail, il n'y a pas. Les sécurités pour employer les gens, il n'y a pas. Bon, maintenant, nous, on veut créer nous-mêmes notre force à nous. Dieu nous a donné la force. En forêt, on rentre, on exploite de l'or de chez nous. Pourquoi ce sont les autres et pourquoi pas nous-mêmes? Monsieur le ministre, pourquoi c'est vous qui devez exploiter de l'or avec vos frères étrangers? Pourquoi pas nous, Gabonais? Il faut enlever. Il faut que vous ayez dit non, il faut que la coopérative enlève ça. Enlève ça. Supprimez ça. Mettez individuellement celui qui veut avoir sa carte d'opérateur, il vient au ministère, il n'y a rien de son problème. Et c'est tout. Pourquoi vous compliquez? Voilà une maman qui est malade là. Mais elle n'a pas de moyens. Son fils ne peut pas payer les médicaments. Je vais parler mon petit qui est collègue exactement là. Qui le dit depuis hier à l'Assemblée. Les maisons qui sont en bordure des routes là. Les maisons là, qui sont mangi là. Vous voyez, non? Les gens qui sont là, ils ont perdu tout. On a cassé tout. Ils sont là pour attendre les maisons, mais ils attendent quoi? On rembourse. Qu'on rembourse ce qu'on a cassé. La maman est malade. On fait comment? Je m'en dis, tu m'écoutes, tu peux réagir. Donne ton numéro à ceux qui sont à l'écoute. S'ils ont le cœur, ils viennent t'aider. Si tu meurs là demain, on va encore dire, oh, maman a perdu, on a perdu mes mères. Et pendant que les gens sont là, ils gèrent le pays, ils donnent des milliards. Dis donc, vous voulez nous amener où là?
0: Rapide. Merci encore à vous, M. Lambert, merci de nous revenir. Autre auditeur au bout du fil. Allô?
3: Oui, Nati, bonjour.
0: Bonjour, M. Frédéric, et toi?
3: Bonjour à mon frère Jean-Frédéric et à tous les auditeurs. Mon frère Jean-Frédéric qui me pousse à réagir, parce qu'il vient de dire quelque chose qui me touche vraiment énormément. Moi, j'aimerais un peu poser la question au président de la République, chef du gouvernement, chef d'État. Monsieur le Président, vous avez écouté le cri de détresse de mon frère Jean-Félix. Et voici les bonnes décisions que les citoyens gabonais viennent ici vous donner pour que vous sortez ce peuple de la misère. Mais lorsque j'entends aujourd'hui que le 30 août, la fête de la libération, se passera chez moi dans le Guévido. Mais est-ce que vous avez vraiment su, Monsieur le Président, que tous les Gabonais ont été libérés? Je ne pense pas. Parce que jusqu'aujourd'hui, s'il y avait déjà une libération ici, les Gabonais ne devaient plus se plaindre. Les Gabonais ne devaient plus se lamenter. Jean-Félix ici allait venir faire un témoignage ici que depuis Ali Bongo Ondimba, tout son cri de détresse aujourd'hui s'est retrouvé dans cette 5e République. Mais il continue à se plaindre, à se lamenter. Est-ce que vous êtes sûr qu'il est sorti de cette libération? Je dis non. Lorsque vous allez fêter le 17 août et le 30 août, 13 jours, qui vont différencer du 17 au 30, 13 jours. Ça veut dire les milliards que vous allez dépenser le 17 août, ça, c'est une fête de l'indépendance. Et je suis tout à fait d'accord. Et les Gabonais sont tout à fait d'accord. Mais le 30 août, les milliards que vous allez encore dépenser pour aller à l'Ouest, le dépenser, est-ce que ces milliards ne peuvent pas servir à faire ce que Jean-Félix venait de le dire, donner à tous les Gabonais les bons d'achat avant le 17 août pour qu'eux aussi permettent à manger comme ceux qui sont sortis de cette libération? Est-ce qu'il n'est pas possible de le faire, monsieur le président? Est-ce que vous êtes sûr que le 30 août 2023 ressemble encore à chaque 30 août que vous fêtez aujourd'hui? Je ne pense pas. Le 30 août 2023, vous avez vu le peuple du Gabon, les 9 provinces du Gabon se sont levées comme un seul homme. Mais depuis après le 30 août, est-ce que les Gabonais fêtent encore cette fête comme le premier jour du 30 août 2023? Je ne pense pas, monsieur le président. Voici les solutions que nous vous donnons ici. Est-ce qu'il n'est pas possible, cet argent, faire des tickets de bons d'achat, comme Ali l'avait fait autant pour moi, quand il y avait le corona? Même si d'autres ont triché, les autres, oui, nous sommes au Gabon, on connaît ce qui se passe au Gabon. Mais moi, ça permettra les gens d'aller se nourrir dans les magasins, se ravitailler autant pour moi. On va fêter le 30 août. Pourquoi? Est-ce que tu es sûr que je me suis libéré? C'est sûr que Jean-Félix est libéré ou tous les Gabonais qui se plaignent ici? Mais je ne pense pas. Mais ceux qui se sont libérés, c'est ceux qui sont autour de vous aujourd'hui, qui vont aller fêter dans le Guévino, aller nous parler dans le Guévino. Mais pendant ce temps, dans le Guévino, nos mamans, les plantations sont dévastées par les éléphants. Et ceux-là, ils fêteront? Je ne pense pas. Monsieur le Président, il est temps de rendre les Gabonais leur dignité. Merci beaucoup.
0: Merci encore à vous, M. Frédéric Etoua. Vous pouvez nous revenir. L'émission ne fait que commencer. 066 21 91 16. 066 21 91 16, c'est bien notre numéro de téléphone. Fête de la libération, ou tel hébergement, Makoko est-elle, a-t-elle les moyens de ses ambitions? À moins de 2 mois de la célébration de la fête nationale de la libération, prévue le 30 août 2026 à Makoko, le gouvernement accélère les préparatifs. Les ministres en charge du tourisme et de la communication ont effectué une mission d'inspection dans la capitale de Logwe-Ivindo afin d'évaluer les capacités d'accueil de la ville, un enjeu majeur pour un événement appelé à rassembler autorités, délégations et visiteurs venus de tout le pays. Donc à l'approche de la célébration de la fête nationale de la libération qui se tiendra cette année, auditeur au bout du fil. Allô.
4: Bonjour, madame Natula.
0: Bonjour, monsieur.
4: Le plus jeune à la parole.
0: Le plus jeune. Nous écoutons.
4: Madame Natula, moi j'ai un peu une question. La fondation Horizon Nouveau, là, c'était pour qui c'est? Ou bien c'est pour qui?
0: Ben, je sais que c'est la première dame, un feu, la première dame Edith Lucie Bongo qui a construit cela, qui a bâti.
4: D'accord. La fondation Dorcas et la fondation Rabania, c'est pour qui?
0: C'est pour les feux, et c'est pour les femmes du président de la République.
4: D'accord. Madame, c'est entre débourser 7 milliards pour aller ouvrir une autre fondation et prendre 7 milliards investis dans une fondation déjà existante. Pour vous, qu'est-ce qui est mieux?
0: Une question.
4: Parce que Madame Nathalie, Monsieur Jean-Félix, et je salue au passage, Monsieur Non, et je salue au passage, Monsieur Jean-Narcisse de Milancy, je salue au passage. Madame Nati, toutes ces personnes que je cite, pour ceux qui ne savent pas, c'est des personnes qui ne voient pas, qui sont, on va dire, fiction publique. Madame Nati, nous dit ici tous les jours que les enfants d'Horizon Nouveau ont besoin d'un bus pour les transporter. Parce que eux, étant déficients visuels et étant parents, Madame Nati, ne peuvent pas supporter le poids, Madame Nati, du déplacement de leurs enfants pendant toute une année. Vous savez ce que je remarque depuis 2 jours, Madame Nati, dans Libreville?
0: Dites-nous.
4: La fondation Dorcas, je ne sais pas s'ils font balader quels enfants dans leur bus. Madame Nati, pourquoi on ne pense pas aussi à faire autant pour les enfants d'Horizon Nouveau? Madame, Horizon Nouveau, c'est la mère des fondations au Gabon. Et chez les autres, Madame Nati, quand on dit mère de quelque chose, on respecte. Mère de quelque chose, Madame Nati, on donne de la valeur. Voilà pourquoi, Madame Nati, pourquoi au Gabon, tous nos édifices seront dits célébrés. Exemple, le Carrefour Léon Bar, Madame Nati. J'aimerais poser la question un peu à nos dirigeants. Qui a transformé le Carrefour Léon Bar en marché? Là où le premier président gabonais habitait, Madame Nati, vous avez transformé en marché. Pourquoi on a l'impression, Madame Nati, que vous tuez tout pour les autres et vous faites pour vous comme vous voulez? Sur ce, Madame Nati, je m'arrête d'abord là.
0: Merci encore à vous, le plus jeune. Veuillez nous revenir plus tard. On est au bout du fil. Allô?
5: Allô, bonjour, Madame Nati.
0: Bonjour, monsieur. La longue réflexion.
5: Comment allez-vous?
0: Nous allons bien.
5: Je salue votre cher ami personnel, ce Jean-Félix. Je voudrais rajouter dans ce qu'il a dit. Un ami personnel. Je ne sais pas si tu te rappelles à l'époque d'Ali Bongo, où le président avait donné des tickets pour nos marchés pour tous les Gabonais. Tous on avait eu, on partageait ça dans les quartiers. Alors, par la grande surprise, le mandat a été donné. On sait que les 5 cadeaux et les Gabon pris, on sait qui était le propriétaire. Et quand le coup d'État est arrivé, le même propriétaire allait rendre les attributs de l'État, alors que pendant le temps, on a pensé que c'était lui. Alors, les 5 cadeaux ont enlevé, ont vidé les stocks les plus importants. Donc, si certains Gabonais qui sont là se rappellent, quand vous êtes arrivés, maintenant, quand on arrive dans les 5 cadeaux, si vous voulez aller prendre un sac de riz, il n'y a plus. C'est un truc que vous pouvez faire pour avoir la maison, il n'y avait plus. Et qu'est-ce qu'on était obligé de prendre avec? Autre chose qui ne peut même pas vous servir. J'avais des tickets de 25-25. Donc vous voyez que, en fait, ce n'est pas le problème de donner les gens des tickets pour appuyer, pour se ravitailler, soit à manger. La seule chose que l'État peut faire, je le dis tout le temps ici, on n'attend pas 2032. On a le manganèse, on a le pétrole qui coule à flot. On a tout ce que l'État aujourd'hui arrive à mettre certaines personnes dans l'aisance qu'il faut. D'autres sont déjà devenus riches depuis Omar Bongo, depuis Ali Bongo, et ce qu'il y a aujourd'hui pendant la transition, je pense qu'il est temps que l'État trouve avec les ressources qu'il y a actuelles, qui font de le bonheur aujourd'hui donné à chaque Gabonais. Je ne dis pas à une partie de Gabonais, comme Bilibinda avait dit, je donnerai à chaque Gabonais, à 100 Gabonais, alors qu'on est 2 millions. Mais à chaque Gabonais, les 500 000 francs tous les mois, pour chaque 25. Voilà ce que moi je peux ajouter. Non, ce que tu disais. Parce que si c'est les histoires des tickets, là, c'est comme la mendicité. Ce n'est pas des mendiants. C'est aux mendiants qu'on donne. Parce que si vous mangez 4 jours, après 4 jours, vous ne risquez de pas. Donc, allez, merci, Madame Nati. C'est ce que je voulais partager à mon ami personnel.
0: D'accord, merci encore à vous. Vous pouvez nous revenir, hein. Vous êtes au bout du fil. Allô?
2: Allô? Oui, mon frère, la longue réflexion, c'est une bonne idée, mais est-ce que Olivier est prêt à donner 500 000 francs à chaque Gabonais? Quand lui-même, il n'a pas d'argent pour tous les Gabonais. Parce que l'argent, là, il doit demander à la France, est-ce qu'il est capable de le faire? Si ces gens-là, qui prennent notre argent, refusent, on n'aura pas ça. 500 000 francs à chaque Gabonais. Mais copie pour lui, quoi, avec ses gens, c'est impossible pour eux, c'est impossible. 500 000 francs l'ambé à chaque fin de mois. Oh Seigneur, c'est arrivé. Oui, moi il serait que là, c'est Dieu qui est venu. Mais si c'est un homme qui dirige le Gabon là, un homme, le corps que je vois là, le corps de l'homme, mon frère, bon, espérons, c'est que on doit espérer que toujours, mais c'est pas facile, hein. Je l'écoute.
0: Restez à l'écoute, M. Lombert. 066-21-91-16. Vous nous prenez à l'instant, c'est votre émission Le Mur des Lamentations. Et ce numéro de téléphone vous permet d'être en contact avec le studio bleu de Cabounou. Solitaire en ligne. Allô.
6: Allô, bonjour, Madame Nati.
0: Bonjour, monsieur.
6: Bonjour à l'ensemble des auditeurs. Je vais apporter ma petite pierre à l'édifice.
0: D'accord.
6: J'écoute l'émission depuis le matin, mais j'ai quelque chose qui me turlupine.
0: Nous vous écoutons, monsieur.
6: J'ai un frère qui a un enfant qui a à peine 2 ans. Cet enfant-là a fait un AVC. Cet enfant-là a une paralysie. Et les médecins ont dit que le cas est tellement grave, donc il faut évacuer cet enfant. Faire évacuer cet enfant. Il a fait toute la paperasse nécessaire. Il est allé à El Maroc, il a demandé les billets et tout, les prix, il a tout joint. Quand il repart à l'ACNGS, on lui demande de préfinancer les billets. Je vous signale le passage que c'était un Gabon modeste qui a à peine un petit boulot où il est payé dans les 200 de quelques mille. Sa femme ne travaille pas, c'est à peu près de 9 gosses. Donc le gars se rebutait. Quand il repart à Royal Air Maroc, peut-être que Royal Air Maroc ne voyage plus, je ne sais pas à quel point il y a eu, il est obligé de prendre les billets d'Air France, qui sont à 2 millions et quelques. Alors, il se retrouve là bloqué avec un enfant à la maison, de 2 ans, qui est paralysé une partie du corps, dont les médecins disent que le cas est très grave, depuis 2 mois, il doit être évacué, sans solution, il cogne à gauche, il cogne à droite, on ne trouve pas de solution. Et là, j'entends qu'on allait faire le 17 août à Makoko. C'est pas mauvais, hein. C'est des milliards qu'on va dépenser. Beaucoup de milliards. Voilà un Gabonais qui souffre. Et je vous dis, Madame Nati, il y a beaucoup de cas comme ça dans ce pays. Beaucoup. Énormément de cas. On parle, c'est des problèmes. On ne parle pas, on dit on ne parle pas. À un moment donné, on ne sait plus à quel point se pointe. Quelqu'un tout à l'heure vient de parler qu'on a des richesses. On a des richesses dans le pays. Repassez bien les choses, ils ne font pas. Mais la fête qu'ils vont aller faire, c'est pour qui? Pour eux-mêmes? Pour se tourner le Gabonais lambda. Bon. C'est juste pour dire ça, que vraiment c'est décevant. Mm-hmm. On ne sait pas ce qui se passe. On espère que vraiment cette solution-là va être trouvée et que les autorités vont comprendre à un moment donné que la force, c'est le peuple. Si le peuple est malmené, abandonné, franchement, on ne s'en sortira jamais. Je vous en prie. Bonne journée. Au revoir.
0: Merci encore à vous, monsieur. Bonne journée aussi à vous. Je crois que cet homme va avoir une solution. Il est au bout du fil.
5: Oui, Madame Nati.
0: Monsieur.
5: Je ne connais pas qui est ce monsieur, mais son problème me touche beaucoup. Ça me touche beaucoup parce que je suis par le droit de réserve. Je ne vais pas affirmer quelque chose ici à la radio. Mais je voudrais dire, il y a un gros mal dans ce pays. Et je pense qu'à l'époque, il y avait ce qu'on appelait le tribunal africain. Dans nos traditions. Madame Nati.
0: Monsieur.
5: Est-ce que vous vous rendez compte que parfois il y a des maladies qui sont transmises par les parents à mes connaissances? Là, je vous parle sévèrement, je quitte que monsieur de la longue réflexion de Mawangu, je viens de la personne que je suis. Moi, je pense que, je vous avais dit une fois ici, il faut que nos parents et mes connaissances arrêtent cette histoire de jalousie et de sorcellerie. Il faut qu'on arrête ça. Rendre les autres malades pendant que eux, ils ont un certain âge de vieillesse, ils vieillissent et ils n'ont pas grand-chose dans leur vie, seulement la vie spirituelle. Moi, je pense qu'il est temps qu'au Gabon, on a un tribunal de sorciers pour juger les sorciers. Avec contribution étranger praticien. Quand je grandissais, je pense qu'à la marinée, on attrapait beaucoup de sorciers avec les balais. Quand un enfant est malade, on ne comprend pas la maladie, on amène chez quelqu'un, on prend toute la famille, on consulte. Ça attrapait les gens. Ça me fait mal, madame Naki. Ça me fait mal. C'est vrai qu'on vit en Afrique, on meurt toujours, on est toujours en train de dire c'est quel, mais je vous dis que c'est fondé. Un enfant, il fait un AVC, qu'il a quoi? Quelle est la vie qu'il a traversée? C'est un courant qui a impliqué pour une aiguille, je ne sais pas. Non. Il faut que les sorciers aient un tribunal pour eux.
0: Allô? Il s'en est allé, je crois. Ah oui, sa ligne a sûrement un peu brouillé. Monsieur, réflexion, réveillez, nous revenir. Auditeur au bout du fil. Allô?
7: Ah, Nati.
0: Monsieur.
7: C'est que je viens d'écouter. Nati.
0: Monsieur.
7: C'est que je viens d'écouter. De mon frère, là, c'est vraiment, c'est, ça,

0: Tu as un Gabonais, un enfant qui vient d'être net, de 2 ans seulement. Il a encore un avenir devant lui, comme les vôtres qui sont en ce moment en train de manger du caviar. 2 ans seulement. Quel est le but du ministre des Affaires sociales? Madame la ministre ou monsieur le ministre, j'espère que vous écoutez cette émission. Vous avez écouté un cri de détresse. Votre enfant, peut-être votre arrière-petit-enfant, à 2 ans seulement, il a besoin d'être sauvé. Oui, on va dire c'est Dieu qui va sauver. Oui, mais le médecin, Dieu envoie d'abord chez le médecin. Le médecin soigne et Dieu apporte la guérison. Cet enfant a besoin de vous. Vous, les dirigeants de ce pays en ce moment, c'est un Gabonais. C'est un Gabonais. Mais le ministre des Affaires sociales. Hier, on avait la CNSS. On évacuait les gens. J'avais entendu son père travailler 200. S'il était encore à l'époque, s'il est au privé à l'époque de la CNSS, tout à l'heure, son assurance devait prendre en charge. Mais vous êtes venu tout détruire, mettre la clame geste. Et la clame geste aujourd'hui, c'est pour ceux qui ont les longs bras. La CNSS, il n'y a pas question de longs bras. La CNSS, si tu es assuré, même si tu es payé à 100 000, ton assurance t'est évacuée ton enfant. Mais vous êtes venu abolir, mettre la clame geste. Voici la clame geste aujourd'hui pour évacuer, c'est tout un protocole. Si Dieu peut toucher vos cœurs, faites le possible d'appeler Gabon News pour qu'on vous passe le numéro du parent de ce monsieur et prenez la chasse. C'est un Gabonais, un citoyen Gabonais qui a besoin d'avoir aussi, d'être restauré, avoir sa dignité. Il a encore une longue vie. Peut-être demain aussi, il serait comme vous. Là, vous êtes aujourd'hui. On ne sait jamais. Madame la ministre des Affaires sociales, prenez la charge de ce citoyen Gabonais avant d'aller fêter le temps ou la fête de la libération. Voici un Gabonais qui veut être aussi libéré. Que Dieu touche vos cœurs. Merci.
1: Nous vous remercions, monsieur Frédéric. Auditeur au bout du fil. Allô? Il est parti. 066-21-91-16. C'est un cri d'alarme, un cri de détresse de ce jeune enfant de 2 ans seulement qui a subi un AVC et a un côté paralysé. Les parents n'y a pas assez de moyens financiers. Il faudra sûrement l'évacuer hors du Gabon. Il demande de l'aide. Auditeur au bout du fil, on va le prendre. Allô? Allô? Il est parti, 066-21-91-16, c'est bien notre numéro de téléphone pour nous joindre sur la 93.5. En allant du côté de la CNAMGS, on demande de préfinancer les billets, mais n'ayant pas cette somme d'argent pour prendre les billets, il se trouve comme incapable de pouvoir prendre soin de son enfant. Appel ici au ministère des Affaires sociales. Auditeur au bout du fil. Allô? Allô?
2: Allô, madame Nathalie. Bonjour.
1: Bonjour, monsieur Simon.
2: Ouais. Bonjour à tous les auditeurs. Madame Nathalie, moi je dis à nos dirigeants ne sont pas là pour nous. Quand le frère a dit tout à l'heure que l'enfant de son frère a un problème, moi je vous dis qu'on a beaucoup de choses, qu'on a beaucoup comme ça dans les 9 provinces, madame. Si on s'occupait de la population, on ne devait pas venir crier ici. Mais dites-moi un peu, moi j'ai déjà fait les hôpitaux de Libreville, madame. Je sais ce qui se passe à l'intérieur. Mais dites-moi un peu, il y a des gens qui souffrent à l'intérieur. Moi-même, j'ai fait un mois à l'hôpital avec mon enfant. Mon ami, quelqu'un est à peine au donnant de 7 000 francs. L'enfant était décédé, c'était une fille. Bon, dites-moi un peu, quand vous parlez à peine sur terre, moi je ne sais pas, vous avez vu dans quel pays, au Gabon, ou bien c'est un autre pays que vous parlez là. Parce que si au Gabon, quelqu'un a vu pour lui, il dit, oh, ça fonctionne au Gabon, ça fonctionne où, madame Nathalie? Moi je connais tous les hôpitaux du Gabon. Moi je connais tout. Je dis, j'ai fait 9 provinces, je connais. Nous sommes souvent que quelqu'un a eu pour lui, c'est bon, oh, ça passe bien. C'est ça notre problème ici dans ce pays. Dès qu'on t'a donné une nouvelle voiture, tu dis c'est bon pour toi, pour les autres, tu t'en fous. C'est la fin sur ce que vous voulez parler, madame Nathalie. Au tribunal, ce n'est plus la peine. Moi, j'ai les dossiers là-bas. Moi, je n'ai pas besoin de parler ça à la radio, mon ami. Allez-y au tribunal.

0: Madame Nati. Je ne sais pas pourquoi moi, je ne veux même pas parler souvent dans ce pays-là. Parce que nos autorités ne sont pas là pour nous. Ils ne sont pas là pour nous, Madame Nati. Quand on veut bien le faire les choses, tu sais que demain matin, Dieu va t'appeler. Tu dois respecter pourquoi Dieu t'a envoyé sur ça, Madame Nati. L'argent, là, ce n'est pas toi qui le fabrique. C'est une personne qui fabrique l'argent, on vous envoie, c'est ici. Pour que la population vit avec ça. Mais vous prenez ça, c'est pour vous. On est des gens qui fabriquent ça. Et il y a des affaires, comme je vous ai dit, quand un jour, moi je vous montre les 9 provinces, moi j'ai fait les 9 provinces, je connais. J'ai fait la route avec mon oncle, c'est ça que j'ai appris à conduire. Les 9 provinces, je connais A à Z. Allez-y, vois comment j'en souffre. Quelqu'un meurt à cause de 7000 fois là, qu'il a été décédé à l'hôpital, je ne sais pas comment il va faire. Parce que la maman reste avec les autres enfants, et eux ils travaillent, ils reviennent rester à l'hôpital, parce qu'il n'y a personne qui va rester avec eux à l'hôpital. Madame Nati, dis-moi un peu, c'est sérieux dans un pays comme le Gabon, où il y a assez d'argent. Je vous allez un peu chez les autres, moi je suis pas terminé que je connais, allez-y un peu chez les autres, vous allez voir comment sont les malades. Moi, je vous dis ça souvent à Paris, on parle social pour le moment, allez-y un peu vous aussi. Le président va partir avec ces gens, ils vont se balader là-bas, ils vont tranquille, ils vont boire le bon café, ils vont faire leur ballon, amener c'est ici pour les jeter à Paris. Bon, et nous, quand on parle de social, cette affaire, moi je n'aime pas souvent parler de ça. Parce que moi je sais ce que vous avez dit, moi j'avais dit, on souffre. Vous avez l'émission, là, le finir l'émission, tu pars, tu brosses dans tous les hôpitaux, vous allez voir. Quelqu'un dit qu'il n'a pas 1000 francs pour payer l'ordonnance. On dit au Gabon que si quelqu'un a volé, c'est 1 milliard. Au Gabon. Si tu n'as pas volé, c'est 1 milliard. On a jamais entendu qu'il a volé 2 millions. Non, c'est des milliards, c'est des centaines de millions. Et les Gabonais souffrent. Il y a des affaires comme ça, je sais, mon frère, oui, mais on va faire quoi? Alors qu'ils ont l'argent dans les maisons. Tout ce qu'on a vu là, que nous avons montré à la télé, là, l'argent était où? C'est dans les maisons. Je suis un peu quand même dans ce pays, Madame Nati. Je vais revenir, je vais à l'écoute.
1: Restez à l'écoute, Monsieur Simon, revenez-nous. On est au bout du fil. Allô?
2: Oui, Madame Nati.
1: Monsieur la réflexion.
2: Je vais terminer par là. Je vais partager l'histoire avec vous de près. J'ai un ami, pendant le Covid, il avait un bar dans mon quartier. Je ne sais pas, c'est un problème de femme, mais lui, quand il aime saluer, il aime mettre les bâches. Je ne sais pas ce qu'on a envoyé lui piquer sur l'oreille. Il a passé 2 ou 3 jours. Il m'a cogné le matin pour me dire qu'il sent que le pied. Alors, je lui ai dit non, va faire les examens, tout ça, et puis après, ne cherche pas à te faire injecter. Madame l'a dit, il est parti à la petite clinique ou à la pharmacie à Libanel, il allait se faire injecter le tétanos. Quand il est venu, il a dit qu'il ne pouvait pas le porter. Je lui ai dit, pourquoi tu allais te faire injecter? Sans savoir de quoi il s'agissait. Madame l'a dit, mon ami, les abcès sont sortis, je ne sais pas, tu ne peux pas compter sur le corps. Il a traîné avec ça, essayé d'aller à l'hôpital général, Madame l'a dit. On n'a jamais rien vu à l'hôpital général. Ça n'est rien. Aller à la clinique, rien, on ne trouve rien. On ne peut pas lui donner un traitement parce qu'on ne sait pas de quoi il souffre. Je l'ai transporté, j'avais une dacia ce jour-là, je l'ai amené à l'hôpital chinois. De belles vues d'eux. Quand on prend le bois, le frangin, il pourrissait, Madame Nati. Dépassé, on était obligé de le prendre jusqu'à ce que la propriété a dit ah, sa maison maintenant sent le pourri. Flambé. Là, maintenant, mon Dieu, je suis un capitaine de police. Ce monsieur-là, ça, on ne savait pas de quoi il s'agissait. Le monsieur a consulté mon ami, lui a dit, j'étais assis un après-midi à ton bar, on t'a envoyé quelque chose, mais c'est à cause d'une femme. Vous voyez les choses de la vie. Vous dites bien, capitaine de police, c'est qu'il a soigné. Mon ami vit jusqu'aujourd'hui. Par orgueil, il a le même bar et il a fait l'enfant avec cette fille. Il est au cas. Donc c'est pourquoi je vous dis que, comme je dis souvent à mon frère, demain, La manière dont tu nous vois vivre là, il faut avoir peur de l'être humain. À cause de rien. Où tu n'as rien fait. Où ta vie est un peu belle. Sans avoir de l'argent. L'être humain peut faire quelque chose pour toi. Et c'est très mauvais. Mais c'est pas bien, un enfant de 2 ans. Il a fait quoi, madame Nati? Il a mangé quoi? Et ses parents lui surveillent, ses parents font de quoi? Il mange 2 ans. Qu'est-ce qu'il a fait? J'ai dit, il faut que nos autorités aujourd'hui consultent avec nos permis praticiens tout ce qui peut être payé en tribunal. Parce que c'est trop. Madame Nati, si on prend tous les gens qui ont les AVC, vous les amenez faire le scanner. Vous allez trouver 90% ne verra rien. Et ils sont malades. On ne verra rien. Et ils sont malades. Il y a des gens comme ça dans Libreville, là, dans les provinces. Ils vont te dire que j'ai tout fait, on ne voit rien à l'hôpital. Mais il est obligé d'aller traîner dans les églises pour chercher au moins une prière pour qu'on puisse le guérir parce qu'il ne comprend pas de quoi ils sont. Et ça, ce sont nos parents mis en connaissance. Ils sont à l'origine de ça. Je ne sais pas ce qu'ils gagnent là-dedans. Je sais pourquoi je parle ça.
1: Rapidement.
2: Voilà, parce que mon bobo me dit que cet enfant-là, je tiens pas le réserve. Mais c'est pas bien. Madame n'a toujours pu appeler ça, ça m'énerve. Les gens, peut-être, c'est des méchants.
1: Merci encore à vous. Merci à vous. Et que l'on au bout du film. Là, il a renversé les codes. Hein. Allô?
0: Enfin. Je savais que c'était quelqu'un, oui, ça.
1: Allô?
0: La maladie vient dans le corps. Personne ne connaît comment elle vient. Quand la maladie vient, Dieu sait pourquoi ça vient. Vous connaissez comment j'ai traversé. Vous êtes là pour arriver, vous êtes obligé de parler avec vous. Vous connaissez comment je traverse les choses bien versées chez les francs, surtout chez les francs. La sorcellerie, moi je ne connais pas avant. Mais j'ai vu la sorcellerie que les sorciers existent dans la famille. Donc moi je connais ça. C'est pas toi qui me dis que Lambert, on va faire ça, on va faire quoi. Mais j'ai peur de Dieu. Je veux que le nom. La sorcellerie, il t'enterre. Parce que mon Dieu ne parle pas. Tu t'enches. Comme je parle, si tu dis que non, je vais chercher Lambert, je vais t'enterrer. Moi, je vais t'enterrer. Je te parle avec une foi que j'ai. Moi, je vais t'enterrer. Je n'ai pas peur de l'homme. J'ai peur de Dieu. Je n'ai pas peur de la mort. J'ai peur de la maladie. C'est ça, c'est comment j'ai peur. La maladie. La mort, je n'ai pas peur. La mort, pour moi, c'est un bien. Parce que je sais où je suis. Et je connais où je pars. Je viens ici pour un temps, et je vais disparaître. Mais avant de partir, il faut que Dieu lui-même confirme que mon enfant est ici. Comme il a parlé aujourd'hui, c'est mon bien-aimé. Jésus-Christ est le Dieu vivant. Il ne peut dépasser un esprit mauvais, tout mon coucou là, avec lui qui est froid. Je sais de quoi je parle ici. Hein. Moi, je connais de quoi je parle ici. J'ai une expérience, oui. J'ai vécu. Je connais qui je suis. Ne tentez pas, s'il vous plaît.
1: Merci encore vous, M. Lambert. Pas de menace. Auditeur, vous voulez.
3: Si le monde va voir chérie, vous verrez, ces zones enclavées. Très bien, belle. 15 km. Pas de route. Pas de train de dédrésine, autant pour moi. Vous avez un parent malade? Eh bien, Oyanga, 4 km 900 pour arriver jusqu'à la nationale. Pas de route. Allez-y à la Banga. Eh bien, vous tombez malade la nuit? Eh bien, il faut traverser encore la nuit. À vos risques et périls. On peut continuer. Allez-y à Otumbi. Allez-y à Yem. À Yem, vous devez traverser Loupé pour arriver à Boué. Boué, c'est pire. les populations qui vivent là-bas. Dans quelles conditions? Yvindo, Moyali Milone, que vous diront ces personnes-là, les vicieux gabonais, les vicieux gabonais qui vivent là-bas? C'est triste. Allez-y, Andoumé, Anisita, Andoumé, où il faut à peu près parcourir 40 km à pied pour arriver jusqu'à Mundana. Je l'ai fait à pied, moi. Je me couvre avec un palu. Je l'ai fait. Allez-y voir comment ils vivent là-bas. Et c'est depuis des années. Depuis même la création de ce chemin de fer qui a été mis dans la situation, on ne pense même pas à ces populations-là. Enclavées. Et oui. Moi, j'ai transporté un enfant malade. Je partais en travaux avec mon personnel. Oyant, Djolé. J'ai perdu cet enfant dans le Brésil avant d'arriver à Djolé. J'ai perdu ce personnel-là. Tout le personnel et moi pleurions cet enfant-là. Et oui, parce qu'il n'y avait, pas de moyens de transport, il n'y avait rien. Le seul moyen, si il y a un train, eh bien, c'est tant mieux. S'il n'y a pas de train ni de Brésil, eh bien, oui, c'est ça le vrai Gabon. Ça, le Gabon qu'on oublie. Et on pense à... Mais Amizi Abakwaka, que je connais, chez le défunt Mwapa, voilà, l'Ogoué Lindo là-bas, après les tambours, allez-y demander à ces populations-là comment ils vivent là-bas. De pêche, de chasse et de cueillette, comme à l'ère primitif. Mon Dieu.
1: Nous étions avec M. Jean-Félix parlant du Gabon profond. Nous avons encore besoin d'être à ce moment, de pouvoir découvrir ces différents points, ces différentes provinces, et d'y mettre d'une autre pour industrialiser, hein, et mettre surtout des voies de communication comme la route, les hôpitaux, pour éviter ces différents drames que vient à peine d'évoquer cet homme. N'oublions pas qu'il a été, il était assurément aussi dans cette équipe de Trans-Gabonais Octra. Il a travaillé et il sait assurément ce qu'il dit. 066 21 91 16, c'est bien notre numéro de téléphone. 066 21 91 16, notre numéro de téléphone et l'émission continue. Et vous avez assurément des sujets qui vous turlupinent, qui tarotent votre esprit, qui vous chagrinent. Cette plateforme est faite rien que pour vous, afin de pouvoir les évoquer ou vous exprimer. 066-21-91-16, nous sommes sur la province. Auditeur au bout du fil d'abord, on va le prendre. Allô.
4: Bonjour.
1: Bonjour, monsieur Stan.
4: Bonjour, les auditeurs. Alors, Mathieu scientifique, il a été démontré que la présence ou l'apparition de certaines pathologies dans une population intimement lié à l'alimentation de cette population. Tout ce qu'on consomme, c'est comme ça. Ce que a c'est parce que c'est lui qui le vit. Moi, pendant de nombreuses années, j'ai vu.
1: Monsieur Stan, venez vous déplacer. On a du mal à vous saisir.
4: Là, ça va?
1: Oui, ça va, c'est mieux.
4: Voilà. Je disais que moi, pendant de nombreuses années, quand même, j'ai vu plusieurs enfants dans cette situation-là. Des enfants amenés urgentement à l'hôpital pour avoir fait un AVC, ou encore des enfants atteints de diabète, des enfants de 2 ans, 3 ans, diabétiques. Et c'est un calvaire, je vous assure, pour les parents. C'est un calvaire. Est-ce qu'il y a 20, 30 ans, 40 ans, il était possible de voir des enfants de cet âge-là souffrir de telles maladies, non? Pourquoi? Parce que l'alimentation était différente. Nathie, juste une petite anecdote très rapidement. Il y a maintenant, Aubry, à quel âge elle a, je crois, 9 ou 10 ans, j'ai une grande soeur qui a accouché. Et après son accouchement, elle est allée pour des vacances avec une de ses amies qui avait accouché au même moment qu'elle. Elles étaient allées ensemble à Bordeaux en France avec leur bébé. Ici, la grande sœur prenait à l'enfant le lait qu'on appelle France lait. Vous le connaissez, vous avez déjà entendu parler, le France lait.
1: Oui, monsieur Sten.
4: Voilà. quand vous entendez Franceley, automatiquement vous avez une idée sur l'origine du produit. Elle s'était rendue en France à Bordeaux. Naturellement, elle se disait que elle n'avait pas besoin de faire trop de provisions pour le lait parce que là-bas, certainement, elle en trouverait. Grande a été sa surprise de constater que dans la ville où elle était, on lui a fait savoir que ce lait-là, on ne le connaissait pas. Elle s'était rendue jusqu'à Paris, on lui a dit, on ne connaît pas ce lait ici, Franceley. Et la question qui se pose alors, c'est, mais d'où provient alors ce lait qu'on nous vend chez nous et que nos enfants consomment? Et là, il s'agit simplement d'un produit. Mais on peut étendre la réflexion à quelques autres produits, même à la totalité des produits qu'on consomme ici. Et qu'on laisse à la portée de nos enfants, donc qui les consomment également. Qu'est-ce que nous laissons à nos enfants? Qu'est-ce que nous donnons à nos enfants? Qu'est-ce que nos enfants consomment? Est-ce que nous les maîtrisons? Et quand je parle de nous, je ne parle pas seulement des parents, je parle des autorités qui ont pour prérogative de s'assurer de la bonne santé des populations, particulièrement des enfants. Qu'est-ce qu'on consomme? Nati, on ne les voit certainement pas parce que ça ne fait pas une grande publicité, mais les enfants atteints de maladies telles que le diabète, ils sont nombreux dans ce pays. Ils sont nombreux. Les enfants qui font des AVC, ils sont nombreux. Mais qu'est-ce qu'on fait si les enfants de 2 ans, 3 ans, 4 ans souffrent déjà de telles maladies? On est en train de tuer le pays, en fait. On tue le pays, l'avenir du pays hypothéqué. Donc je m'en vais d'abord là, Nati.
1: D'accord. Merci encore à vous, M. Stan, de pouvoir apporter cet éclaircissement. On va prendre cet autre auditeur. Allô?
5: Oui, mon frère petit Stan, c'est vrai qu'il y a beaucoup de causes de maladies qui viennent dans nos corps. Elles nous tuent d'abord que nous mangeons. Et puis, l'environnement aussi. L'environnement que nous vivons, les maladies arrivent. Puisque dans un endroit, par exemple, comme Stan, maman Dédé, qui est actuellement derrière l'Assemblée, regardez un endroit qu'elle dort. Elle a un palu. Hier, je suis passé par là. Vraiment. Aujourd'hui, monsieur Ricky, vous devez comprendre que la santé est une priorité. La santé. Après l'éducation, la sécurité sociale. Les trois secteurs-là, c'est le combat que vous devez mener. Concentrez vos politiques sur la santé. Parce que la santé, quand tu n'as pas l'argent. Bon, maintenant, si vous voulez faire travailler les Gabonais, faites travailler les Gabonais. Parce qu'avec l'argent qu'il va donner, il pourra payer les médicaments pour son enfant et pour lui-même et pour sa famille. Mais tu n'as pas le travail. La maladie est là. Tu fais comment? La question de l'enfant, c'est pas tout le monde. C'est pas tout le monde. Moi, depuis que j'ai même la carte de périmée, je n'ai pas jamais à l'hôpital. Dieu merci, je m'arrête mal à la pharmacie quand le palais arrive. Dieu me protège. Jusqu'à présent, depuis ma naissance, je vous assure, mon cher frère, j'ai jamais été hospitalisé. Je vois des endroits que je n'aime pas aller avec le véhicule quand on me dit, dépose-moi à l'hôpital général. Quand j'entends et crie les personnes qui sortent de l'hôpital, la journée, je suis mal à l'aise. Mais les gens meurent tous les jours. Tous les jours. Parce que quoi? Les conditions de vie sont difficiles pour les peuples gabonais, africains en général. Et les dirigeants de ce pays-là, ils viennent faire des affaires. Ils viennent s'enrichir avec ses amis. Ça va se faire jusqu'à quand? Jusqu'à quand on va se lamenter tous les jours ici, dépenser l'argent cadeau? Tout l'argent que je dépense là, c'est pour lui construire quelque chose, un bicoc pour l'enfant, qui viendra demain. Mais je suis obligé de parler. Pour que Dieu, un jour, il dit, ah Seigneur, j'ai parlé. Maintenant, à toi de faire le jugement. J'ai parlé. Et ce jour-là, que je parle ici, et enregistré aussi, dans le livre de vie. Parce que nous avons la vie de tous. Le pauvre, le riche, on a tous la vie. Dieu nous a donné la vie, nous tous. Nous sommes de vie à tout le monde. Mais tout le monde est Si je vous dis la facture, quand vous demandez la RPG, la facture, si je demande ça aujourd'hui à votre compte, vous n'avez pas capable de payer. Qui est capable de payer la facture aujourd'hui là? Qui est capable? On l'appelle la facture à l'État. Qui est l'État? C'est non. C'est Libanais. Les Marocains. Qui est l'État? Un Français. Au Gabon, qui est l'État ici? Pour être indépendant, vous c'était. Sinon, il serait content pour aller. C'était indépendant quand je connais celui qui détient l'État ici au Gabon.
1: Reste à l'écoute, monsieur Lombert. Pour un dernier avant de aller à la pause. 066 21 91 16. Auditeur au bout du fil. Allô?
6: Oui, allô?
1: Monsieur.
6: Oui, bonjour. Bonjour, l'ensemble des auditeurs.
1: Bonjour, monsieur. Nom de l'Ogoué.
6: Oui, c'est l'intervention de Stan que j'ai fait au passage qui me fait appeler ce matin. Vous savez, le problème qu'il y a eu sur les boissons qu'une jeune Gabonaise a dénoncé concernant les produits qu'on prend ici seraient des produits cancérigènes, en un mot. Et donc, Sobraga a fait la publication, une publication très laconique et pleine de on va dire quoi, c'est plein de mensonges. Vous savez, c'est triste de le dire, mais on vit dangereusement en Afrique. Je vous assure, on vit tellement dangereusement en Afrique que les maladies qu'on ne rencontrait pas avant, on les rencontre maintenant aujourd'hui. Pourquoi? C'est l'alimentation. Pourquoi? C'est par exemple l'exploitation des minéraux qu'on fait à ciel ouvert. Rendez-vous compte, le manganèse qu'on extrait en journée, on le transporte déjà par voie terrestre. Et vous savez où on stocke ce manganèse? On le stocke là à Mengen. À je ne sais pas combien, à peut-être une trentaine de kilomètres, à moins de 30 kilomètres de Njolé. Le manganèse en plein air. On va dire que lui, la teneur des effets n'est pas... Mais c'est du pipeau. Nous ne dirons jamais que la teneur du manganèse est forte. On ne peut pas un produit aussi dangereux, on ne peut pas l'exposer ou encore le stocker quelque part comme ça en plein air. Ce n'est pas possible. Rien que quand le manganèse circule en véhicule, c'est déjà un problème. Il circule dans des gros camions, il ne devrait pas circuler comme ça. Ce n'est pas comme ça. Mieux, vraiment, je dis mieux, parce que, est-ce que vous savez que le lait Nido, moi j'ai fait cette expérience, c'est-à-dire, je suis arrivé en France, je les ai dit, juste quand j'arrive en France, je dis, bon, je voulais du lait en poudre, parce que le lait en poudre, voilà, on est habitué, je connais ça depuis que je suis jeune. Je vais dans les magasins, je vais regarder, je ne trouve pas de lait en poudre, mais il y a quand même le lait en poudre. Prenez le lait Nido pour la marque, pour ne pas faire la publicité de la marque, mais prenez le lait Nido qu'on consomme ici. Prenez le lait Nido qu'ils consomment en France. Le lait Nido qu'on consomme ici, est-ce que vous savez qu'il est très dangereux? Le bonnet rouge, tous ces machines, ce sont des laits en poudre très dangereux. Mieux, je peux, c'est-à-dire les exemples, on peut les multiplier. Un frère en France, il avait, je ne sais pas moi, il avait un problème avec, il voulait se déparasiter. Il a acheté un médicament ici qu'il a trouvé à peu près efficace. Il est allé en pharmacie en France. Il a demandé s'il ne pouvait pas avoir le même produit en pharmacie. Quand le pharmacien prend le produit, il dit, mais ce sont les produits que vous prenez, c'est ça, il dit, ça c'est le produit que vous prenez pour vous déparasiter. Il dit oui. Ou au Gabon, il dit, alors là, mais c'est dangereux. Ça c'est un produit qu'on donne aux chevaux. On donne ça aux chevaux pour, je ne sais pas moi, nettoyer, ou je ne sais pas, en tout cas, il donnait ça aux chevaux pour un problème de santé pour des animaux. Est-ce que vous vous rendez compte? Donc, les problèmes d'AVC et je ne sais pas moi, de les problèmes de cancer, vous avez la récurrence de beaucoup de cas de personnes jumelles qui travaillent à l'hôpital général. Mais vous ne savez pas le nombre de personnes qui sont aujourd'hui, qui ont le cancer aujourd'hui. Ils sont nombreux. Je ne sais pas, c'est concernant, mais parce que je sais pas. C'est un problème général, c'est vraiment un problème général de l'Afrique parce que le problème est tellement grand que on ne sait même pas ce qu'il faut faire à un autre niveau. On ne peut qu'en parler. Merci, je reste à l'écoute.
1: Reste à l'écoute, monsieur. C'est l'homme de l'Ogoué. On va partir du côté de la régie. On va marquer notre pause publicitaire. On va revenir dans un instant pour la suite de cette émission.

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2: Et bonjour à tous les auditeurs. Alors, pour emboîter le pas de mon frère Melchior que je salue, la décision du gouvernement de suspendre la distribution et la vente même de l'eau aux populations, franchement, elle est en tout point ridicule, excusez-moi du terme. Elle est ridicule, à la limite même, je veux dire, hein, parce que on pourrait dire autre chose. Mais il faut quand même noter que parmi ces agents-là, on griffe comme ça, qui s'occupent de la livraison, de la vente de l'eau dans le Grand Libreville, il y en a qui ont des fiches circuits, qui sont enregistrés en tant que PME qui payent leurs taxes. Ça, il faut le noter. Donc, du jour au lendemain, se lever comme ça pour prendre la décision de suspendre cette activité, ben, qu'est-ce qu'on fait de ces gens-là? Comment font-ils alors pour vivre? Comment font-ils? Et sur quoi, de façon légale, franchement, s'appuie cette décision-là? Moi, j'aimerais bien comprendre. Au-delà de ce que, comme l'a dit Melchior, on est là encore une fois en train de mettre une grande partie de la population du Grand Libreville dans un stress hydrique mais aigu, lui. Au-delà de ça, il y a que derrière, comme l'a dit également Monsieur Simon, pourquoi ne pas laisser la SEG s'en occuper? Pourquoi choisir les forces de défense et de sécurité quand on sait que la relation claire qui existe entre les forces de défense et de sécurité de la population, elle est exécrable? Pourquoi? Et on l'a déjà constaté, rien que le numéro, il est indisponible. Il est indisponible. Donc, franchement, il n'y a même pas besoin de réfléchir beaucoup, parce que ça, c'est la je ne sais pas combien dième... décision qui est prise, mais qui est complètement incompréhensible. Vous vous demandez, mais comment ces gens s'asseignent et prennent des décisions pareilles de façon consciente? Est-ce que c'est possible? Est-ce que ces gens-là pensent au démon? L'eau, c'est la vie. C'est la vie. Comment on peut prendre de telles décisions là-dessus? Rien que pour le SAMU social, parce que pour le SAMU aussi, il faut appeler. Pour avoir le SAMU, c'est compliqué. L'affaire des numéros verts, là, ça ne marche pas dans ce pays. Ça ne marche pas. Oh, Seigneur, ça... Je suis à l'écoute.
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0: Mesdames et messieurs, de retour sur le plateau pour la seconde partie de cette émission. Le mur de lamentation va directement piocher dans la boîte à lettres car il y a quand même des messages. Bonjour, ce qui me tue depuis au plus haut point, Madame Nati, c'est cette histoire d'inceste juvénile qui prend de l'ampleur sur le territoire national. Comment un père géniteur peut trouver mieux de dépuceler sa fille de 4, 5, 6, 7, 8 ans à travers son liquide séminal? Madame Nati, c'est grave. Beaucoup de femmes ont au foyer désormais leur fille comme rivale. Quel sacrilège porte une tâche indélectible. Qu'est-ce qui se passe avec ce cas de figure? Monsieur Alphonse Mba Luglas. Bonjour à vous, monsieur Alphonse Mba Luglas. Bonjour à madame Nati. Qu'est-ce qui se passe avec les malades mentaux et qui la plupart sont des jeunes qui envahissent les rues de la capitale Libreville? S'il vous plaît, que la structure sanitaire trouve une solution, ça devient extrêmement grave. Une fois de plus, monsieur Alphonse Mba Luglas, bonjour à vous, une fois de plus. Bonjour madame Nati, moi Alphonse Mba, je n'arrêterai pas de parler du flambeau du prix des denrées alimentaires qui ne fait qu'augmenter tous les jours, surtout les produits de première nécessité, car le ventre vide n'a point d'oreille. Madame Nati, chaque magasin a son prix, c'est grave. Signé Alphonse Mba Luglas. Madame Nati, bonjour. Tant que l'on ne combattra pas les stupéfiants, la drogue, le tabagisme dans le Gabon, attendons-nous toujours à l'inceste juvénile, le braquage, le tout de parasites de pire espèce augmentés dans ce pays. Madame Nati, on est libre du choix, mais pas libre de ses conséquences dans la vie. Monsieur Alphonse Mba Luglas. Bonjour, Madame Nati, comment allez-vous? Je viens répondre au monsieur Dia qui disait que les cartes nationales sont sorties. Faites-vous même un tour au CEDOC chaque jour, vous verrez la vérité. Merci pour moi. C'est depuis le 10e mois secondaire de 2024, je n'ai jamais reçu ma carte. On me dit que ce n'est pas sorti et je n'ai pas pu changer mon permis. Voilà. Voilà le Gabon, a-t-il voulu dire. Bonjour Madame Nati et à tous les auditeurs. J'espère que vous portez bien. On se porte bien, merci. Cette affaire des cadres internationales me tue depuis le point haut, au plus haut point. Depuis novembre 2024, que j'ai fait les démarches pour ma carte d'identité, je n'ai reçu que le récépissé. Un an et demi plus tard, le 15 juin 2026, je suis allé à la DGDI, mais mon NIP n'est toujours pas disponible. Un agent de la DGDI m'a demandé d'aller au ministère de l'Intérieur, au bureau de réclamation pour remonter l'information à la hiérarchie. Pour cela, on vous demande d'attendre 3 mois. Ils vont vous appeler. Je me demande vraiment si l'administration gabonaise travaille. Que fait M. Adrien Guémant lorsqu'il était à la mairie pendant la transition? Il a cassé les boxes des commerçants un peu partout dans Libreville, comme pour faire croire qu'il travaille, qu'il nous montre maintenant qu'il travaille vraiment. Il faut croire qu'il n'y a que la période des élections qui les intéresse. Je croyais que le président venait au pouvoir pour remédier à tous ces dysfonctionnements. Mais c'est tellement désolant que je réalise que certaines choses sont pires qu'au temps d'Ali. Juste pour avoir un numéro NIP, on vous demande d'attendre une éternité. Vraiment, c'est triste. Un an et demi après, je ne suis même pas encore au niveau de la vérification pour l'établissement de ma carte d'identité biométrique. Vraiment, ça craint ce pays. Madame Kazidi, bonjour à vous, madame. Je voulais dire à monsieur Adrien Guémamba, que fait-il vraiment à ce poste? Madame Kazidi, un autre message. Vous serez surpris du nombre de personnes qui sont en attente, ne fût-ce que pour leur NIP. Madame Nati, c'est incroyable. Madame C. Bonjour à tous. Moi, je dirais qu'avant d'organiser des grandes festivités du 30 août à Makoukou, nous souhaitons que les autorités pensent d'abord au panier de la ménagère. La vie est devenue trop chère et beaucoup de familles souffrent. Le message n'est pas signé. Bonjour à l'ensemble des auditeurs. Le plus beau cadeau pour la fête du 30 août serait une amélioration des conditions de vie des populations. C'est le souhait de nombreux citoyens. Nous espérons que cette célébration sera aussi l'occasion pour les autorités d'écouter les préoccupations des habitants de Makoku et de tout le Gabon afin d'apporter des réponses concrètes aux difficultés que vivent les familles. Madame Tassi. Un autre message. Salut le mur des lamentations et Monsieur Ndon, sans oublier Monsieur Melchior et Monsieur Stan et le reste des auditeurs. Nous ne sommes pas contre les festivités, mais la priorité aujourd'hui est le pouvoir d'achat. Beaucoup de citoyens ont du mal à se nourrir et à payer leurs charges. Que le gouvernement entende le cri de la population avant les cérémonies. Il faut des solutions concrètes contre la vie chère, le chômage et les difficultés quotidiennes. Le message est signé John depuis Ovando. Bonjour à vous, Monsieur John. Bonjour, Madame Nati. Nous ne sommes pas contre les célébrations, mais la réalité quotidienne est difficile. Beaucoup de familles ont du mal à payer le transport, les loyers, la scolarité des enfants et des produits de première nécessité. Nous espérons que les autorités entendront ce cri du cœur avant les festivités du 30 août. Après avoir entendu tous ces témoignages concernant la composition des produits que nous consommons ici en Afrique, j'en viens à la triste conclusion que les Occidentaux ne nous aiment pas. C'est juste les richesses naturelles de l'Afrique qui leur importent. À force de dépendre de l'extérieur, on est à leur merci et nos dirigeants africains sont impuissants face à cela. Vraiment, que l'Africain se réveille et que Dieu nous aide. C'est terrible quand on pense à toutes ces maladies que les gens ont aujourd'hui. Le message est signé, Madame Kazidi. Bonjour Nati et à l'ensemble des auditeurs. Nous souffrons avec la poussière au niveau de Malibé 2. C'est insupportable avec le trafic des véhicules lourds qui commence à 6 heures du matin jusqu'à tard le soir. Les populations n'en peuvent plus. Les gens tombent malades. Tout grippe son notre quotidien. Le message est signé l'Aroma. Nati, je te salue ainsi que l'ensemble des auditeurs. Le travail que vous effectuez au quotidien pour le pays est louable. Je vous félicite. C'est toujours là, Romain. Et on va mettre un terme à la messagerie par ce message. On va repartir du côté de la baie vitrée, voir si nous n'avons pas déjà d'auditeurs. Auditeur au bout du fil, on fait signe.
1: Allô? Oui, merci. Excusez-moi.
0: Allô?
1: Allô?
0: Oui, rebonjour.
1: Oui, c'est l'ambiance qui revient. Oui, moi, j'ai un témoignage ici parce que vous, les femmes, vous, les enfants, les femmes-là, vous protégez beaucoup vos mères. Quand on est arrivé, c'est passé à la maison. Ma fille, ma première fille me dit, ma nouvelle me dit, papa, toi, tu es tué dehors. La maladie-là, tu vas amener ça à la maison. Donc, il faudrait que tu envoies ma mère et les enfants au village. J'ai dit, ah bon? Oui, parce que le corona, là, c'est... Tu dois transporter beaucoup de gens dans la voiture. Tu vas le corona à la maison. J'ai dit, d'accord, il n'y a pas de problème. Allez-y. Mais la mère est toujours là. Le corona est passé, je suis toujours là. J'ai dit, mais tu n'es pas... Là, c'est parce que... À cause des policiers, parce que quand tu n'as pas ça, ils t'arrêtent. Pour moi, tu es au contrôle. Pour moi, quoi. Enfin, c'est pas quoi. Chacun n'est pas comme moi. Donc, chacun connaît son corps, son esprit. Il est sincère avec Dieu. Quand tu es sincère avec Dieu, Dieu est avec toi. Quand tu n'es pas sincère avec Dieu, Dieu te laisse avec tous les fléaux qui vont arriver. Parce que là, c'est un début, beaucoup de fléaux vont arriver. Je vous préviens, beaucoup de fléaux vont arriver. On est là, c'est par la grâce de Dieu. Sinon, on est en danger. Les gens-là qui font les pharmacies, qui sont les hôpitaux, l'OMS qu'on a amené ici. Mais il faudrait que. L'argent rentre. Mais l'argent rentre, il faut faire quoi? Il faut crier. Actuellement, là, ils sont intelligents, le gars est intelligent. Donc, c'est une guerre biologique qui vont finir avec le monde. Dieu a tout préparé. L'homme a tout fait pour finir avec le monde. L'homme lui-même, c'est pas Dieu, c'est l'homme. Dieu, moi, je vous ai dit que Dieu ne tue pas. Et Dieu ne sauve pas aussi. Mais c'est l'homme lui-même qui tue l'homme. pour être sauvé. C'est l'homme lui-même qui va faire tout pour être sauvé. On t'a dit que là-bas il y a la mort. Toi tu avances. Mais alors, la mort arrive, accepte. Donc, attention n'est pas de temps. Je voulais dire, c'est pas derrière. J'écoute.
0: Restez à l'écoute, monsieur Lombert. Attention n'est pas devant. Auditeur en ligne, on va le prendre. Allô.
2: Oui, madame Nathalie.
0: Monsieur Lalo, réflexion.
2: Voilà. Vas-y, répète ma veste. Monsieur Lalo, réflexion.
0: Ok, d'accord.
2: Bon, madame Nathalie.
0: Monsieur.
2: Mais pourtant, on est tous conscients que le canal qui nous est vendu au Gabon n'est pas le même que celui qui est en France. On est tous conscients.
0: Mmh.
2: Et pourtant, on ne s'empêche pas d'aller payer les bouquets de 20 000 500. Madame Nati.
0: Monsieur.
2: Nido qui est au Vendo. Je pense que si je me sens faire de ma part, c'est celui qui a tenu la licence de le fabriquer ici. Il est fait ici, non?
0: Lequel la société.
2: Il importe de moi. On la fabrique ici.
0: Je sais qu'on importe, hein.
2: Oh, ok. Ça vient directement dans les postes et puis il les redistribue chez les revendeurs, c'est ça?
0: J'ai du mal à vous saisir, monsieur.
2: J'ai dit, hein?
0: Oui.
2: Le Nido, la maison Nido qui est au Vendo, c'est la cour conditionnelle.
0: Oui, le groupe
2: Nido. Ils fabriquent ici ou l'importe direct des boîtes et redistribue.
0: Je crois qu'ils importent du lait, hein.
2: Il n'a pas du lait pour le mettre dans les emballages.
0: Assurément, là, j'ai pas vraiment l'information.
2: Ah, ok, maintenant, si c'est l'air-là, se retrouve aujourd'hui avec un problème de cancérigène, lui donne des maladies. Pourquoi le ferme, quoi, cette entreprise?
0: Question.
2: Parce qu'on ne peut pas venir nous dire que la cigarette, lui, la santé, c'est bien été à concevoir avec modération. Mais tout le monde sait que ça vient de la santé, mais encore mieux. On peut plus la chose. Et puis la cigarette n'est pas le pays. Bon, alors, si on se va.
0: On a du mal à vous saisir, hein. Il y a des coupures. Venez revenir. Oui, merci encore à vous, monsieur, la réflexion, monsieur, de nous comprendre. On a du mal à vous saisir. On veut vraiment écouter ce que vous dites, soit vous déplacer un peu ou bien relancer l'appel. Et puis, on va voir ce que ça va donner. Auditeur 066-21-91-16, on fait savoir que celui-ci s'en est allé. 066-21-91-16, et bien notre numéro de téléphone. Oui, en première partie de cette émission, nous parlons sûrement. On a parlé du social, et vraiment beaucoup du social, mais surtout aussi du fait de la fête de la libération qui se fera le 30 août prochain dans la province de Guivindo à Makoko. Donc cette province verra sûrement les autorités, beaucoup des autorités, des personnes qui se déplaceront, soit pour les visites et puis pour passer des moments cordiaux ensemble. On va prendre d'abord cet auditeur au bout du fil. Mais la population désire d'abord que le président prenne en compte les conditions de vie des Gabonais. Avant de laisser libérer quoi que ce soit. Auditeur, beaucoup de fil. Allô.
3: Bonjour, madame.
0: Bonjour, monsieur le panafricain.
3: Oui, madame Nadine. Moi, ce que je me demande tous les jours, madame Nadine, est-ce que nos pays africains, est-ce qu'on est libre d'abord, madame Nadine? Est-ce qu'il y a la liberté dans les pays africains? C'est ça que je demande tous les jours, madame Nadine. La liberté. Est-ce qu'il y a la liberté sans connaissance? Est-ce qu'il y a la liberté sans développement? Est-ce qu'il y a la liberté sans social, madame Nadi? C'est ça que je me demande toujours en Afrique. Parce que le plus riche, chaque fois, il est en train d'embêter le plus pauvre, madame Nadi, surtout en Afrique. Pourquoi le plus riche? Il embête chaque fois le plus pauvre, madame Nadi. En Afrique, c'est comme ça. Où est la liberté, madame? Où est la liberté de naître humain en Afrique, ici-là? Regardez ce qui se passe dans le monde, madame Nadi. L'Afrique, on parle de tout, on a tous les richesses en Afrique, ici. Chaque fois, je parle de ça. Mais où est le social, madame Nadi? Le social, c'est où? quand un pays est libre, tout le monde va bénéficier de la liberté. Est-ce que ça, c'est la liberté, Madame Nadia, en Afrique ici? Tout le monde souffre. Tout le monde souffre. Tout le monde souffre, Madame Nadia. Ça, c'est pas la liberté. Toutes les choses que les Africains font, on dit que c'est pas ça. Nos dirigeants africains, ils partent dans les pays occidentaux. Ils se préparent là-bas pour venir embêter le pauvre en Afrique ici. Là. Quand on poste que, donne quelqu'un un poste ministériel, il va dire, voilà, je suis arrivé. Moi, seul, il ne passe pas avec les autres populations qui restent. Pourtant, la richesse est pour tous nous, les Africains. La richesse est pour tout le monde, Madame Nadi. Il faut que les Africains changent leur façon de gouverner. Je parle de ça tous les temps. Il faut qu'on change de gouverner, Madame Nadi. Pourquoi pas? Pourquoi pas changer? Nous, on ne fabrique pas, on ne fait rien, on est là seulement pour attendre. Même l'argent, là, ce n'est pas pour nous. La richesse, ce n'est pas pour nous. Nous, on n'attend pas depuis 60 ans, Madame Nadi. Vraiment, l'Afrique, c'est dur à vivre, Madame Nadi. Bon, je salue tous les auditeurs, Madame Nadi, et vous. Merci beaucoup et bon appétit.
0: Bon appétit à vous, Papa Diallo. Merci encore pour votre appel. On va prendre directement un autre après vous. Allô?
4: Oui, Madame Nadi.
0: Monsieur la réflexion, oui, c'est mieux comme ça.
4: Voilà, je disais, Lido qui se trouve au Vendo, il importe les boîtes directement fermées où il fait le produit depuis ici pour le mettre dans l'emballage et qu'il soit vendu dans les magasins. Parce que si c'est le cas, donc ça veut dire que ce n'est pas le même produit qui est vendu en France. Mais pour que cette société-là puisse produire au Gabon, il faut qu'il ait la licence Nido. Voilà. Donc ça voudrait dire qu'on ne peut pas incriminer que le Nido qui est vendu ici n'est pas le bon, et celui qui est en France est le bon, dans le cas contraire ici n'est pas le bon, et celui qui est en France est le bon, dans le cas contraire pour faire l'usine.

0: yaourt que vous allez payer à 300 francs chez le boutiquier, le Mauritanien, là-bas, on va vous le vendre à 125. Bon, maintenant, s'il est mauvais, comment on fait? Parce que si le yaourt est fabriqué ici, c'est que Cigali a la licence. Donc, ça voudrait dire que si le yaourt de Cigali est souci, on ferme Cigali. Donc, Madame Lati, c'est pour dire qu'il n'y a aucun produit qui est fabriqué au Gabon. Il n'y a aucun produit qu'on fabrique au Gabon. Le produit vient d'ailleurs. Donc, ça voudrait dire que si vous voulez bien manger, je dis bien, si vous voulez bien manger, la santé a un prix. Vous allez aller à Saint-Jean, vous allez trouver différents de poulet. Vous avez les sachets de 900, de 1250, 2000, 3000 et quelques. Maintenant, chacun mange à son prix. Madame Nati, moi je travaillais avec une société qu'on appelle Bertel, qui était une succursale affiliée à l'Agence nationale des grands travaux. S'il y a des gens qui le savent ici, l'ANGT. J'ai conduit presque la majorité de tous les directeurs généraux de la banque. Mais je reste le Gabonais modeste. C'est un blanc, un général, Jules Bolton, qui est gouverneur de Gibraltar aujourd'hui. On était allé au magasin, et puis je marchais derrière avec mon chariot. Et puis il me dit, mais pourquoi tu pousses mon chariot? Va chercher un chariot. Il me dit, tu fais tes courses, moi je prends les miens. Alors moi j'ai pris des boîtes que j'ai mis, et dès que j'ai terminé, il me dit, c'est fini, il me dit, attends. Madame Nati m'a suivi, il allait lire tous les contenus que ce que j'ai pris. Il m'a dit, qu'est-ce que tu as pris? Il m'a dit, laisse la boîte là, prends telle boîte, laisse la boîte là, prends telle boîte, laisse telle spaghetti, laisse ma chaîne. Et j'étais équivalent à son montant, il a presque payé 400 et quelques mille. J'ai dit, donc, comment vous allez le passer? Mais il m'a dit, tout ce que tu as pris n'était pas bon. Donc, tu comprends que tu vas avoir différents boîtes de pâté. Tu vas trouver un pâté à 8 000, mais moi, je ne peux pas payer un pâté à 8 000. Mais pourtant, c'est dans le même magasin pris en compte. Donc, tu vas trouver les pâtés de 1200, 800, 600, mais jusqu'à montant 8 000. Mais toi, tu vas faire les touches de 8 000 en montant. Mais 400 000, c'est le salaire. C'est presque le salaire que j'avais. Et moi, je vais aller payer 400 000, je paye la maison comment? Donc, ça a un prix. Tous les magasins-là, les gens peuvent aller manger, mais chacun a son prix. Donc, on ne peut rien condamner. Maintenant, si vous voulez tout condamner, vous fermez. Les papiers importent, les bassins de géants, tout ça, vous fermez. Et puis, on reste comme ça. Madame Nati, celui qui a faim va manger. Celui qui n'a pas faim va se débrouiller là où vous allez manger. Donc, on n'a pas tous le même niveau d'égalité des chances. Chacun mange à son niveau. Allez, merci, je suis à l'écoute.
1: Merci encore à vous, monsieur Lalonde Réflexion. Certains aliments peuvent causer des maladies aussi, monsieur Lalonde Réflexion. C'est pour aussi vous dire que le lait Nido n'est pas produit ou fabriqué ici au Gabon. Hein. Donc, ça nous revient d'ailleurs. Merci encore à vous mais pour votre intervention. On va prendre cet autre auditeur au bout du fil. Allô? Allô?
2: La faute est grave. Devant Dieu, nous sommes tous pareils. Le problème, c'est que là, on a un problème de santé publique. Mm-hmm. Tout ce que nous mangeons qui vient des étrangers n'est pas cocotte pour nous. C'est ce qu'on vous dit. On ne peut pas condamner, oui. Mais est-ce qu'on a les moyens pour éradiquer? Oui. Si c'est la volonté politique, oui, on peut. Au Cameroun, là, il n'y a plus de embaumés là-bas. On ne mange pas les embaumés là-bas. Ils ont impulsé une politique. Et aujourd'hui, les Camerounais mangent frais. C'est les Camerounais qui ont. Les Camerounais et nous, qu'est-ce qui manque? C'est l'argent. Mais c'est la volonté. Pourquoi les Camerounais? Pourquoi pas nous?

0: on fait tout venir ici sans contrôle. C'est ce que nous disons, non. On va pas le fermer. Celui qui va aller manger là-bas, il n'a qu'à aller manger. Mais nous, donc, pour manger gabonais et pour manger gabonais, il faut investir. Oui, il faut investir. Il faut créer. C'est ce que nous demandons au public. On ne peut pas dire, non mais moi, je comprends dans la forêt, je n'ai pas les reins. On ne peut pas condamner comment. Il faut condamner comment. Mais ceux qui nous ont amené ça, ils aiment ça. Pourquoi ils ont amené ça? Ils ont amené dans un magasin. Tu as pris ce que tu as voulu prendre. Bon, et lui, il savait que ce que tu prends là, c'est la mort. Bon, parce que d'habitude, tu manges comme ça, tu as pris ça. Tu manges toujours pareil, comme moi. Dans le même marché. Chacun mange selon ses moyens, oui. Là, je suis d'accord. Mais dire que ce qui est bon n'est pas bien, c'est pas interdit aussi. Est-ce que vous allez vous interdire et dire que ce que vous faites là n'est pas bien? Parlez bien. On veut vous les comprendre, oui. Parlez bien pour que nous puissions comprendre ce que tu veux dire. Et c'est fermé, c'est fermé, c'est fermé. Mais qui a dit de fermer ici? Qui a dit ici qu'on va vous fermer? On dit de contrôler ce qui entre. Le pouvoir d'achat est trop élevé. Et comment faire pour que le pouvoir tombe? Mais il faut investir. L'agriculture est là. Le ministre est là. Pourquoi alors le ministre de l'agriculture ne met pas une politique avec Oligui, ne met pas une politique pour l'agriculture pour que les Gabonais mangent convenablement? Et la pêche, pourquoi pas? Pourquoi notre poisson va à l'étranger et nous-mêmes on ne mange pas? Donnez-nous les raisons. Quand vous venez parler, parlez bien. Oh.
1: Nous étions avec M. Lambert. Vous tout le temps au bout du fil. Non, on fait signe. Et qui s'en est allé 066-21-91-16, 066-21-91-16, c'est bien notre numéro de téléphone.
2: Allô, madame Nathie.
1: Allô?
2: Allô?
1: Oui, monsieur?
2: Oui, c'est là le logo tiré.
1: D'accord, on vous écoute à nouveau, monsieur.
2: Oui, pour continuer dans ma première intervention concernant... la dangerosité des produits que nous consommons. Et pour m'appuyer surtout sur le manganèse qui est stocké vraiment à, on va dire quoi, à 30 km de Ngueni, à Mengen, ce n'est pas du tout sérieux. Vraiment, ce n'est pas sérieux. Le manganèse est un, on va dire quoi, c'est de la radioactivité. Qu'elle soit de faible teneur ou de teneur assez élevée, mais la radioactivité reste un danger pour la santé de l'homme. La radioactivité couvre un rayon. Et à partir de ce rayon, quand vous passez dans une voiture, vous inhalez l'air de ce rayon, à long terme, ça va vous poser des problèmes de santé. En l'occurrence, nous avons aujourd'hui plein de personnes qui ont les cancers, c'est à cause de ça. On ne peut pas venir stocker du manganèse comme ça en plein air et nous faire croire que oui, c'est parce que sa teneur en radioactivité serait faible. On est où là? C'est les populations qui vivent, il y a un village, tout un village qui est là. Et même les personnes qui passent en voiture, ils inhalent l'air quand ils passent en voiture. En passant, nous qui passons par là, c'est souvent quand on va en journée, quand je vais en journée chez moi. Donc, comment on peut avoir la magnifique idée de stocker du manganèse là? Amenez-moi les ingénieurs, amenez-moi tout ce que vous voulez. Ça ne devrait pas être stocké là. Aussi bien qu'on dise que la teneur en radioactivité est faible. Est faible sur combien de temps? Sur combien de temps? Et maintenant, pour les produits, franchement, j'invite certains à lire. Il faut beaucoup lire. Il faut lire, il faut s'informer. C'est important. Pas venir faire, je l'ai dit, il y a deux jours, trois jours... Des débats de débit de boissons. Désolé de le dire. Est-ce que vous savez que Nestlé a un procès collé, on a collé à Nestlé un procès, une ONG. Donc quand je parle de Nido, je sais de quoi je parle. Ils ont un procès parce que la teneur en sucre, il y a du sucre, il y a trop de sucre dans les produits qu'ils vendent ici en Afrique. Qui vous a dit que les produits qu'ils vendent en Afrique, c'est les mêmes qu'ils vendent en Europe? Parlez, mais venez parler, dites des choses quand vous lisez. Ne venez pas intervenir juste parce que quelqu'un dit quelque chose, il ne sait pas de quoi il parle. Je sais de quoi je parle. Vous croyez que c'est des poulets qu'on nous vend ici? Un poulet que, je ne sais pas moi, les poulets qui font trois mois dans les, ou je sais pas, deux mois dans les conteneurs. Et on va en manger ça. on n'a pas le choix parce que, ben bon, voilà. Ça nous coûte pas de faire l'élevage et l'agriculture. Il suffit de mettre les moyens, c'est tout. C'est de la volonté politique, comme Lambert vient de le dire. C'est de la volonté politique. Mettez les moyens, créez des coopératives, incitez les gens, créez même des petites gens qui se lancent dans l'agriculture, auront des salaires. Donner des gens des terres pour l'agriculture et l'élevage, et ça se fera. Il paraît qu'on a fait, il y a combien de temps avec le ministre, où on en est avec le ministre, l'ancien premier ministre, Sima. Où on en est, où on ne sait même pas. C'est vrai que c'est pas du jour au lendemain, quand on commence à lancer un projet, c'est pas du claquement des doigts, mais j'ai l'impression que 7 ans après, il n'en fera rien. Merci, je reste à l'écoute.
1: Il reste à l'écoute l'homme de Logoué, un autre auditeur au 066-21-91-16. Allô? Ils sont étalés, nous allons prendre ce message.
3: Allô, bonjour.
1: Oui, bonjour, monsieur.
3: Oui. Oui.
1: Le vieux Denzang.
3: Oui, c'est le vieux Denzang.
1: Je vous écoute à nouveau, monsieur.
3: Je voulais effectivement intervenir, par rapport à la question posée par l'autre frère de la longue réflexion. C'est une question, effectivement. Mais j'ai eu la chance d'acheter le lait Nido au Gabon et hors du Gabon. Mmh. Effectivement, le lait, la composition du lait Nido, la composition du lait Nido vendu en Europe est différente de la composition du lait Nido vendu chez nous. La grande différence entre le lait Nido que nous consommons et celui-là, et le lait Nido extérieur, c'est l'ajout effectivement de la matière grasse végétale, c'est-à-dire l'huile de palme, ce qui est strictement interdit chez les autres. Et de sucre ajouté, c'est la grande différence. Or, ces choses-là sont interdites chez eux. Le problème n'est pas à notre niveau de consommateur, le problème est au niveau effectivement, des agences de sécurité alimentaire qui sont censées garantir effectivement notre intégrité sanitaire concernant les aliments que nous consommons. Si chez nous, on considère que l'ajout de matières grasses végétales comme l'huile de palme et de multiples sources de sucre ajouté est compatible avec, comment on appelle ça, les normes de sécurité alimentaire de notre pays, nous, on ne nous explique rien. On nous met des choses à la consommation, on nous dit que c'est bon et on mange. Ce qui fait qu'aujourd'hui, moi, par exemple, le lait Nido, je ne le consomme pas. Pourquoi? Parce que pour moi, si là où il est né, parce que c'est un vieux lait, hein, c'est depuis les années 60, là où il est né, la composition est différente que là où on l'envoie, à ce moment-là, je dis qu'il y a un souci, et puis moi, je préfère ne pas le consommer. C'est tout. En tout cas, c'était une très bonne question. Merci.
1: Merci à vous, monsieur. Merci encore pour ces éclaircissements. Le 066-21-91-16. Vous dites que vous voulez finir
4: là. Oui. Je tiens à signaler que M. Stan est un biochimiste. C'est ce qu'il dit. C'est vraiment ce qu'il dit. Et depuis une lueur, il nous a beaucoup apporté de par la connaissance. Les bords de traverse à l'époque, lorsque nous les remplacions, le long de la voie ferrée, étaient fabriqués dans une usine à Essassa. Logiquement, il faut une période bien déterminée pour utiliser ces traverses-là. Mais la demande était tellement forte. Et il y a un produit qui est utilisé, qu'on appelle le creusot. Vous savez ce que ça faisait comme effet à ces jeunes Gabonais qui les remplaçaient, ces traverses? Infection pulmonaire, ce fameux produit-là. Eh oui. Mais vous ne savez, vous ne savez pas ce que peut causer comme effet. Les dames là qui vendent les gibets dans l'hypermarché là, formalisés dans l'organisme. Et sans compter les Nigériens là, qui utilisent leur fameux produit là, hein, pour faire pousser les folons, les aubergines et tout ça là. Quel effet dans l'organisme? besoin de parler de ce qui revient de l'Occident. Oui, mais ce qui vient de l'Occident, quand nous les consommons, allez-y acheter une poule à ma boîte à 10 francs CFA. Vous pensez que moi j'irai acheter une poule de 10 personnes à j'irai acheter une poule de 8000 francs CFA. Oh, j'ai trois cuisses de poulet à 1000 ou à 2500 francs CFA que le Libanais. Oh mon Dieu.
1: Merci encore, M. Jean-Félix. Où est-ce au bout du fil? Allô? Allô?
5: Madame Nati, bonjour.
1: Bonjour, monsieur.
5: Bonjour également à tous les auditeurs.
1: Oui, monsieur Valcour.
5: Oui.
1: Nous vous écoutons.
5: Alors, vraiment, le débat est très intéressant et je remercie l'homme de l'ouvrier. Il a raison de dire que nous, les Gabonais, en fait, on consomme souvent des produits sans prendre la peine de lire les étiquettes, de lire tout ce qui est écrit sur le produit, sur l'emballage. Alors, moi, j'ai fait cet effort-là en ce qui concerne le lait Nido et je demande à tous ceux qui ne l'ont pas encore fait, d'aller eux-mêmes toucher du doigt et de vérifier. Il y a deux types de lait Nido quand vous arrivez en grande surface, que ce soit c'est qu'à Gadis ou en Bolo, je ne sais pas trop, vous allez constater que les petites boîtes, je parle bien du lait Nido en poudre, hein, les petites boîtes, vous allez remarquer que c'est écrit « Made in », soit c'est le Brésil, le Paraguay ou le Mexique. Et dans les indications, vous verrez que c'est écrit « Lait modifié ». D'accord ? Lait en poudre modifié. Ce n'est pas écrit lait en poudre entier. Si vous voulez le lait en poudre entier fabriqué aux Pays-Bas, où se trouve Nido, vous allez prendre la plus grande boîte de lait. On fait bien la différence. Et même au niveau de la couleur, le jaune est pâle au niveau de la grande boîte fabriquée aux Pays-Bas, lait en poudre entier. Et les petites boîtes, vous allez vous rendre compte que la couleur est beaucoup plus vive, le jaune est un peu plus vif. Et c'est là où vous avez le lait modifié. C'est pas du lait entier. C'est modifié. Et quand vous regardez effectivement la teneur en sucre, mais je vous assure, c'est du simple au double, hein. Dans ce lait modifié, il n'y a que du sucre. Et depuis que j'ai fait le constat, ça fait quasiment plus de 3 ans que j'ai fait ce constat, quand je vais prendre du lait Nido pour les enfants, je prends la plus grande boîte. Quand c'est possible, la plus grande boîte, je crois que ça tourne autour de 15 ou 17 000 litres, comme ça. Et vraiment, c'est incroyable. Il en est de même pour le Coca-Cola en canette. On a constaté depuis un certain nombre d'années déjà, que le Coca-Cola en canette qu'on nous vend, c'est made in Nigeria. Mais les gens ne font pas attention. Qu'est-ce qui s'est passé pour que le Coca du Nigeria arrive ici en grande quantité? C'est dommage. Mais vraiment, je tiens à attirer l'attention de nous, consommateurs. Prenons la peine de regarder les étiquettes, de lire. Et moi, je fais attention au Nutri-Score. Je ne sais pas si vous connaissez ce que c'est, Madame Lati. Et l'espèce de comment on appelle, je vais terminer par là, espèce de score qu'on attribue à chaque produit. Vous allez voir A, B, C, D. Et également le Nutri-Score nous permet de regarder quel est l'apport de l'aliment ou du produit qu'on veut acheter. A, c'est pour ceux qui ont des apports nutritifs assez élevés. Et les dernières lettres, je crois, D, c'est pour ceux qui n'apportent quasiment rien du tout à l'organisme. Mais bon, c'est juste parce que c'est bon à la bouche et tout. Voilà, ce sont des trucs, des petits détails à vérifier quand on achète nos aliments, nos produits. Merci.
1: Merci encore à vous, monsieur Melchior. Si nous n'avons pas de message, un auditeur, on va prendre un dernier. Allô?
6: Oui, allô, madame.
1: Monsieur la réflexion, vous écoute.
6: Je vais finir par là. Oh, je dis déjà merci au vieux de Tech qui m'a compris. Et je salue M. Merkel au passage qui a dit la grosse boîte coûte. Même si mon père demain ne m'a pas compris, il n'y a pas de souci. J'ai dit la santé a un prix quand vous voulez bien vous alimenter.
7: Voilà, il a dit la grosse boîte coûte dans les 17 000 et quelques. Dites-moi, ils sont combien de Gabonais? Il parle de payer 17 000. Quelqu'un qui gagne 80 000 francs ou 150 000 francs le mois peut s'hasarder à aller payer une boîte de lait de 17 000. Et pourtant, nous parlons ici, j'entends de la cherté des prix. C'est pourquoi je dis celui qui veut bien se nourrir, il dépense plus l'argent. Et celui qui n'a pas d'argent, mais va continuer à manger à son niveau. Qu'est-ce qui est compliqué, Madame Naki? Je dis, Madame Naki, quand on dit ici, pour trouver la solution de la vie chère, les Gabonais vont ramasser à Issaka les dindons, les cartons de dindons que les Libanais jettent. Allons-y, Madame Naki. Pendant qu'on est en train de parler ici, est-ce que vous pouvez empêcher un Gabonais actuellement? Là, à l'instant, vous êtes à la radio, moi, je suis en train de parler, en train d'acheter un saucisson avarié dans la brouette, là, à Mombouette. Est-ce que vous avez la capacité de le faire, là où vous êtes au studio? Donc, vous comprenez que chacun se nourrit à son niveau. Vous avez dit tout à l'heure, non, Madame Naki, je ne refuse pas. Mais je dis, quand on sait...
1: Il est parti. Merci encore, monsieur Lalo Réflexion. On prendra vos propos demain, hein, parce que nous sommes arrivés au terme de notre émission. On se donne rendez-vous demain à 11h au studio bleu de Gabon News, le local de votre émission, le mur de lamentation. Mais ce point très important, il y a un monsieur qui a son enfant de 2 ans, qui a subi un AVC, il y a un côté de son corps qui est paralysé, qui cherche véritablement à être évacué. Et là, il n'a pas de sous. Et du côté de la CNAM GES, on demande encore de préfinancer les billets. Ils demandent de l'aide. On demande aussi au ministère des Affaires sociales s'ils peuvent se rapprocher de Gabonneuse pour pouvoir apporter le numéro de téléphone. Ça ferait énormément du bien. Il n'a pas grand-chose à pouvoir payer 2 billets de 2 millions chacun. Merci encore pour votre présence marquée. Merci pour vos interventions. On remercie aussi la régie Haute-Valienne et Marlène Nati pour la présentation. Belle après-midi chez vous. Bonne soirée au programme sur 93.5.

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1: Et bonjour à tous les auditeurs. Alors, pour emboîter le pas de mon frère Melchior que je salue, la décision du gouvernement de suspendre la distribution et la vente même de l'eau aux populations, franchement, elle est en tout point ridicule, excusez-moi du terme. Elle est ridicule, à la limite même, je veux dire, hein, parce que on pourrait dire autre chose. Il faut quand même noter que parmi ces agents-là, en griffe comme ça, qui s'occupent de la livraison de la vente de l'eau dans le Grand Libreville, il y en a qui ont des fiches circuits, qui sont enregistrés en tant que PME qui payent leurs taxes. Ça, il faut le noter. Donc, du jour au lendemain, se lever comme ça pour prendre la décision de suspendre cette activité, ben, qu'est-ce qu'on fait de ces gens-là? Comment font-ils alors pour vivre? Comment font-ils? Et sur quoi, de façon légale, franchement, s'appuie cette décision-là? Moi, j'aimerais bien comprendre. Au-delà de ce que, comme l'a dit Melchior, on est là encore une fois en train de mettre une grande partie de la population du Grand Libreville dans un stress hydrique mais aigu, oui. Au-delà de ça, il y a que derrière, comme l'a dit également Monsieur Simon, pourquoi ne pas laisser la SEG s'en occuper? Pourquoi choisir les forces de défense et de sécurité quand on sait que la relation claire qui existe entre les forces de défense et de sécurité de la population, elle est exécrable? Pourquoi? Et on l'a déjà constaté, rien que le numéro, il est indisponible. Il est indisponible. Donc, franchement, il n'y a même pas besoin de réfléchir beaucoup, parce que ça, c'est la je ne sais pas combienième décision qui est prise, mais qui est complètement incompréhensible. Vous vous demandez, mais comment ces gens s'asseignent et prennent des décisions pareilles de façon consciente? Enfin, est-ce que c'est possible? Est-ce que ces gens-là pensent au démon? L'eau, c'est la vie. C'est la vie. Comment on peut prendre de telles décisions, Nati? Rien que pour le SAMU social, parce que pour le SAMU aussi, il faut appeler. Pour avoir le SAMU, c'est compliqué. L'affaire des numéros verts, là, ça ne marche pas dans ce pays. Ça ne marche pas. Oh, Seigneur, ça... Je suis à l'écoute.
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